Une polka française dont on est sûr qu'elle fut composée par Karel Komsak, père, en 1884. La dédicace de cette composition est très particulière puisqu'elle est faite en reconnaissance à un prêtre allemand, Johann Schleyer, inventeur d'un langage universel, totalement oublié, mais supplanté par cet autre langage que nous connaissons maintenant sous le nom d'espéranto. Il y eut en fait trois générations de compositeurs portant le même nom Komsak et le même prénom Karel. La famille Komsak était originaire de Tchécoslovaquie et plus exactement de Bohême du Sud, où en 1823 le père fonda avec succès à Prague son propre orchestre, dans lequel d'ailleurs nous retrouvons comme violon alto un certain Antonin Dvorak, et Karel Komsak Jr., son fils, jouait lui du violon.

Comme tout compositeur dans cet empire austro-hongrois du début du 19e siècle, Karel Komsakper intégra l'armée impériale austro-hongroise pour diriger les orchestres militaires, comme d'ailleurs le firent plus tard son fils et son petit-fils. C'était une tradition chez les Habsbourg.

Attaque, c'était un galop dont on n'est pas sûr que l'auteur soit bien Karel Komsak, père, tant leur production de cette dynastie que je vous présente aujourd'hui fut prolifique. Le plus célèbre de ces trois Komsak demeure sans doute le fils. Vienne l'avait surnommé le musicien de Bohème. Né à Prague en 1850, il se tua en descendant d'un train à Baden, l'une de ces petites villes thermales de cartes postales tout près de Vienne. C'était un dimanche de Pâques de 1905. Il était particulièrement reconnu à Vienne pour ses pot-pourris qui s'appuyaient sur des mélodies populaires, comme d'ailleurs cette marche intitulée « Adieu du soldat » qui reprend des chants de soldats de la fin du XIXe siècle de l'armée austro-hongroise.

Adieu du soldat, une marche que composa Karel Komzak fils, interprétée pour la première fois à Vienne en 1888. Les meilleures œuvres de Komzak contiennent des exemples d'une originalité harmonique assez inhabituelle pour l'époque. Preuve en est avec ce galop, ou si vous aimez mieux cette polka rapide, c'était un genre dans lequel Komzak excellait.

0: une polka rapide de Karel Komsak Jr. qui ne porte aucun titre particulier. Un genre d'ailleurs où excellait ce compositeur pragois qui fit les beaux jours de la musique viennoise dans l'empire austro-hongrois de cette dernière moitié du XIXe siècle. Une famille de compositeurs complètement oubliés de nos jours, mais que nous découvrirons aujourd'hui tout au long de notre émission.
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0: Komsak avait été élu domicile dans une petite ville de rêve, agréable et romantique, pleine de charme, avec une atmosphère inimitable, entourée par les vertes collines de la forêt viennoise. Bref, une vraie ville d'opérette. C'était et c'est Baden. Il était là le directeur et le chef d'orchestre de cette ville de cure où les concerts rythmaient les saisons des curistes. Il présenta dans un concert de bienfaisance le 30 juillet 1898

Baden, une ville d'eau à proximité de Vienne, mais aussi la ville des jardins et des roses ou la cour des Habsbourg, les derniers empereurs de l'Empire austro-hongrois, y passent tous les étés, entraînant avec elles la noblesse, la riche bourgeoisie viennoise, ainsi que les artistes et les gens du monde entier. Mozart, Beethoven composèrent à Baden, Liszt, Schubert y ont séjourné, tout comme Lanner, les Strauss, mais aussi Marie-Louise, l'épouse de Napoléon, le comte de Reichstadt, Metternich, y ont eux aussi passé beaucoup, beaucoup d'étés.

C'est notre rendez-vous de musique récréative, c'est le Kiosque à musique, une émission que vous a préparée et que vous présente Pierre-Yves Deroche. C'est la découverte de trois générations de compositeurs les plus exceptionnels mais complètement oubliés de nos jours dont il va être question. Ils portent le même nom, Komsak, le même prénom, Karel, et ils viennent de la Bohême du Sud. Le fils fut sans doute le plus connu à l'époque de cet empire austro-hongrois du XIXe siècle.

Les derniers descendants des Habsbourg, les plus grands artistes de la cour comme la bourgeoisie viennoise, toute cette intelligentsia vient à Baden pour les concerts de Karel, Komsak, et en particulier l'archiduc Rainer et son épouse Marie-Caroline en juin 1901. Leur noce d'or se fête dans le parc des Thermes, un parc aux mille roses dans cette bonne ville de Baden. Karel Komsak et son orchestre leur dédient cette marche.

Marche de l'archiduc Rainer, composée par Karel Komsak en 1901 pour ses noces d'or. L'interprétation en était faite par le magnifique ensemble de Razumovsky, Symphonie Orchestra, regroupant les meilleurs musiciens de Slovaquie. Un enregistrement très récent que dirigeait Christian Polak.

Baden, une ville d'eau mais aussi la ville des jardins et des roses, où la cour des Habsbourg, dernier empereur de l'Empire austro-hongrois, y passe tous les étés, entraînant avec elle la noblesse ou la riche bourgeoisie viennoise, ainsi que les artistes et les gens du monde entier. Mozart, Beethoven composèrent à Baden. Liszt et Schubert y ont séjourné, tout comme Joseph Lanner, Lichtstrauss, Sierer, Mielocher, etc. Et derrière ces façades classiques de Baden, Marie-Louise, l'épouse de Napoléon, le comte de Reichstadt, Metternich, y ont passé eux aussi beaucoup d'été, car elle comme ça compose cette très belle valse en l'honneur de sa ville de Baden.

0: Magnifique valse, hommage à la ville de Baden, interprétée par l'Orchestre Philharmonique Tchécoslovaque sous la direction de Vaclav Neumann.
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0: La fin de la vie de Karel Komzak fut marquée sans nul doute par la série de concerts qu'il donna à l'exposition universelle de Saint-Louis aux États-Unis du mois d'août au mois d'octobre 1904. Il composa cette magnifique orchestration intitulée « La magie de mai », une valse.

Ce rendez-vous du kiosque à musique est terminé. C'était une émission que vous présentez et que vous avez préparée, Pierre-Yves Deroche. Je vous dis au revoir à toutes et au revoir à tous. À la semaine prochaine pour de nouveaux voyages musicaux. À bientôt.

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1: Des gens comme vous et moi. Histoire ordinaire et extraordinaire tirée de la Bible.
2: Arétas. Arétas est un nom d'origine arabe qui veut dire celui qui travaille le métal. Et le roi Arétas, qui porte ce nom et qui est mentionné dans la Bible, c'est un roi d'une tribu nomade arabe qui naviguait essentiellement, disons, à l'est du territoire de l'ancien Israël, donc dans les régions qui au sud sont marquées par la ville de Petra et qui au nord vont rejoindre jusqu'à la ville de Damas et qui souvent ont eu un pouvoir sur quantité de villes à la frontière de ce territoire et bien sûr des habitants nomades de cette partie très désertique. Arétas IV, c'est le numéro de ce roi-là, puisque plusieurs ont porté ce nom-là dans la dynastie nabatéenne, comme on l'appelle, a régné entre, en gros, l'année 9 après Jésus et l'année 39. Et on parle de lui dans la Bible pour deux raisons. La première, c'est qu'il avait une fille et que cette fille a été l'épouse de l'un des fils du roi Hérode le Grand, et qui était le roi Hérode à l'époque où Jean-Baptiste a été arrêté, puis mis à mort, et à l'époque où ensuite Jésus lui-même a été arrêté, puis mis à mort. Et il se trouve que ce mariage entre cet Hérode et la fille de cet Arétas est un mariage auquel Hérode a mis fin. Et c'est parce que Arétas avait mis fin à ce mariage et pris la femme de son frère qui s'appelait Hérodiade que Jean-Baptiste lui disait « Non, c'est pas normal ce que tu es en train de faire, c'est un comportement qui est inadmissible. » Donc voilà, la fille d'Arétas a été victime sans doute de l'égoïsme, du caprice d'Hérode qui a préféré aller piquer la femme de son frère pour remplacer cette femme-là. Et puis, la deuxième raison pour laquelle on parle d'Arétas, c'est que c'était lui qui dominait la ville de Damas à l'époque où celui qui allait devenir l'apôtre Paul, qui s'appelait à cette époque-là Saul de Tarse, est entré dans cette ville aveugle. En effet, sur le chemin qui le conduisait de Jérusalem jusqu'à Damas, où il avait le projet d'arrêter des chrétiens, car il était un persécuteur des premiers chrétiens à cette époque, il a rencontré, dans une vision très lumineuse, le Christ sur son chemin, et ce chemin de Damas, comme l'on dit toujours, a transformé la vie de ce personnage. Alors il est entré dans la ville, aveugle, là il a réfléchi, puis il s'est finalement décidé à servir le Christ, et alors il a commencé à prêcher l'évangile à Damas, d'abord auprès des synagogues des Juifs qui étaient établis dans cette ville, et puis comme exactement lui s'était fâché avant contre les premiers chrétiens, eh bien, d'autres juifs se sont fâchés contre lui parce qu'il parlait du Christ. Et il a été victime, à son tour, de persécutions dans la ville de Damas. Et cette persécution a été suffisamment importante pour que les autorités, donc non pas le roi Arétas lui-même, mais son gouverneur, le responsable de la ville, donc sous les ordres du roi Arétas, a décidé de faire arrêter Paul. Et pour cela, il a fait fermer les porte de la ville qui était entourée d'une muraille pour l'empêcher d'entrer ou de sortir, espérant le capturer à un de ses passages. Et c'est là que le livre des Actes des Apôtres, comme la deuxième lettre de Paul aux Corinthiens, nous explique comment Paul a été le premier passager d'un ascenseur improvisé, comment on l'a fait monter sur la muraille une nuit et que de l'intérieur de la ville, on l'a fait descendre dans un panier suspendu à une corde pour qu'il puisse s'enfuir et avoir la vie sauve. Et il nous dit que tout ceci s'est passé du temps d'Arétas. Voilà donc comment et pourquoi on nous mentionne ce personnage dans la Bible. Donc, vous pourrez retrouver allusion à cette histoire dans le livre des Actes des Apôtres au chapitre 9 et dans la deuxième épître de Paul aux Corinthiens au chapitre 11.
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1: C'est un son plein de sourires dans un climat tendu qui espère et respire dans cette époque tordue. 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
1: Il suffit d'une minute. Le monde, comme il va, nous semble être un réservoir qui aurait été rempli de belles et bonnes choses du temps de nos grands-parents, mais qui, depuis, n'aurait cessé de se vider, de telle sorte que la vie y sera bientôt affreuse et impossible. Heureusement, nous disons-nous, nous aurons disparu avant que le réservoir ne soit à sec, et nous serons ainsi dispensés d'assister à la désolation des désolations. Nous pensons comme ça. Seulement, nos grands-parents pensaient déjà comme ça, et les grands-parents de nos grands-parents. Et le monde, pourtant, continue. Et la vie est remplie encore de choses très nobles et très belles. C'est que Dieu crée et recrée le monde tous les jours, dans le cœur et dans la vie de ceux qui veulent bien s'ouvrir à son esprit. Un exemple. Depuis le temps que nous abîmons les histoires d'amour, il ne devrait rien en rester. Eh bien, des couples se forment aujourd'hui, merveilleux, qui vivent l'amour dans sa pureté et sa fraîcheur, comme si on était au premier jour de la création.

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belle, quelle belle histoire.

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2: À propos, saviez-vous que votre enfant aime sentir notre disponibilité? On dit souvent que la qualité du temps passé avec notre enfant compte. C'est bien vrai. Mais attention, si la qualité du temps qu'on lui consacre est importante, la quantité de temps que nous mettons à sa disposition l'est aussi. D'ailleurs, ne remarque-t-on pas que notre enfant est plus difficile, capricieux, pénible, pille les jours où nous sommes fort occupés, stressés et donc peu disponibles? C'est sa façon, souvent inconsciente, de nous dire qu'il se sent seul, qu'il aurait besoin de nous sentir présents en lui accordant du temps pour jouer avec lui, par exemple, ou tout simplement l'écouter. Cela est pour lui essentiel, au point qu'il soit prêt à subir notre colère ou notre impatience. Être disponible, donc, voilà notre grand défi. Quelques petits conseils pour être réellement présent et offrir une relation authentique. D'abord, avoir un vrai contact visuel, affectif, le prendre sur vos genoux pour lui lire son histoire préférée, par exemple, ou bien s'asseoir par terre pour être à sa hauteur. Se rendre pleinement disponible en ne répondant pas au téléphone durant ce temps d'échange de jeu. Éteindre la télévision pour ne pas se laisser parasiter par les sons et autres sollicitations. Enfin, faire une activité ensemble que l'enfant ou l'adolescent apprécie. C'est pour lui que vous êtes là. Cela peut être un simple coloriage ou découvrir ses chanteurs préférés, jouer au foot dans le jardin ou aller se balader en forêt. Enfin, si vous êtes vraiment dans la capacité de vous rendre disponible, alors dites-le lui tout simplement et sincèrement. « Je ne suis pas disponible cette semaine et je vois que tu as envie de me voir davantage. Quelle solution peut-on trouver ?» Essayez et vous serez certainement très surpris du résultat.
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2: L'essentiel de l'actualité, 35 départements sont placés en vigilance rouge canicule pour cette journée de dimanche. 45 autres en vigilance orange d'après Météo France. La journée de lundi s'annonce d'ailleurs encore plus chaude, avec des températures jusqu'à 37 à 42 degrés sur une large partie du pays, des pointes proches des 40 degrés du sud-ouest au centre ainsi qu'en Provence. Les nuits resteront également très difficiles avec des minimales souvent supérieures à 22 degrés. Et la consommation d'alcool sera interdite ce dimanche lors de la fête de la musique dans les 35 départements placés en vigilance rouge canicule. Le gouvernement a demandé au préfet de prendre des arrêtés pour interdire l'alcool sur la voie publique. Dans l'actualité également, au moins 16 personnes ont perdu la vie ce samedi dans des frappes israéliennes au sud du Liban. Des bombardements qui interviennent moins de 24 heures après l'annonce d'un cessez-le-feu entre Israël et le Hezbollah pro-iranien. Et puis, malgré son interdiction, une manifestation contre la répression en Iran s'est tenue à Paris ce samedi. Une vingtaine de personnes ont été interpellées près des Invalides. Les organisateurs dénoncent l'utilisation de gaz de poivre par les forces de l'ordre et font état de plusieurs blessés.

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1: Alicia Colo est chargée de communication pour la ville de Golbey. Elle est avec nous pour parler de l'agenda des animations de la ville pour ce mois de juin. Donc ensemble, on reprend tout ce qui se passe. Il y a toujours un beau programme avec la ville de Golbey, toujours riche. Et cette fois-ci, on débute avec une exposition qui sera tout le mois autour des abeilles.
2: Oui, effectivement. Donc du 2 au 30 juin, il y a une exposition de photographies sur les abeilles sauvages qui a été imaginée et produite et mise à disposition par le Conseil départemental des Vosges à la BMI de Golbey. Cette exposition vous fera découvrir la beauté des abeilles sauvages et donc c'est tout public. Si vous le souhaitez, il y a des événements à côté donc qui concernent toujours les abeilles à la BMI de Golbey et je vous invite à les contacter pour en savoir plus.
1: On reprend nos fameuses balades avec la ville.
2: Oui, donc là, c'est Golbey Animation qui vous propose de participer à une balade à la portée de tous aux alentours de Golbey. Le départ aura lieu au Centre culturel le vendredi 26 juin à 14h05.
1: Dernier événement de ce mois de juin, on retourne à la BMI de Golbey avec un moment classique.
2: Cet événement s'appelle Heure du Conte et Atelier Créatif. Dans le cadre du mois de la biodiversité, la BMI de Golbey vous invite à découvrir des albums mettant en scène des oiseaux, des insectes et bien d'autres encore. C'est à partir de 3 ans, ça aura lieu à la salle du Conte, donc à partir de 10h30.
1: Alicia, si on souhaite se renseigner un peu plus sur ce que la ville propose, qu'il reste encore plein de petites animations, comment on peut faire ?
2: Alors, je vous invite à contacter directement l'accueil de la mairie au 03 29 31 23 33 ou sinon, vous pouvez vous rendre directement sur le site internet de la ville, donc golbey.fr, et nous avons également une page Facebook et Instagram où sont relayés tous nos événements.
3: Rouge-mag. La médiathèque de Dompère vient nous annoncer ses animations pour le mois de juin. Et pour cela, nous sommes en compagnie de Mathilde Belenay, sa responsable. Alors, on va démarrer ce mercredi, c'est le retour des ateliers pour les enfants.
4: Oui, bien sûr. Alors, c'est une petite nouveauté à la médiathèque, voilà. Donc, Sandrine vous propose de venir apprendre à dessiner.
3: Alors, donc, c'est prévu pour les enfants à partir de quel âge ?
4: À partir de 6 ans et également sur inscription qu'on puisse réparer le matériel en amont.
3: Alors, quelle sera la thématique pour ce 24 juin ?
4: Alors, le 24 juin, ce sera dessiner ses personnages de BD préférés. Donc, ce peut être aussi bien du Mortel Adèle, le grand Mortel Adèle qui fait un grand succès, ou alors du classique Astérix, Boule et Bill, enfin, ce que les enfants ont envie de dessiner, ou même des Pokémon, enfin, vraiment, l'enfant décide de ce qu'il a envie de dessiner.
3: Bien, on va poursuivre et terminer ce mois de juin avec un atelier sophrologie.
4: Alors cette fois-ci, on se concentre sur les parents. Le but est de prendre un instant, voilà, laisser derrière soi ses problèmes et ses tracas du quotidien et vraiment se questionner sur le rôle de parent, parce que le rôle de parent, c'est pas toujours facile. C'est très prenant, très, très fatigant et vraiment une charge mentale. Donc un petit temps pour
3: se ressourcer.
4: Pour se ressourcer, voilà, et prendre le temps. On peut proposer de garder les enfants en proposant une petite animation pendant que le parent fasse l'atelier.
3: Ah, donc c'est un temps complet où vous vous occuperez des enfants pour que les parents puissent vraiment profiter de cet atelier.
4: Alors évidemment, les enfants, ça, c'est à partir de 3 ans. On propose un atelier à côté pour les enfants tant que les parents se posent à l'atelier. Comme ça, tout le monde est serein.
3: Et est-ce que vous pouvez me toucher un mot sur votre intervenante ?
4: Oui, bien sûr. Alors Céline, c'est une sophrologue spécialisée en gestion des émotions. Elle a un cabinet à Uxonnier. Et donc, on a décidé de travailler ensemble pour la deuxième fois. Et là, on a décidé de se focaliser sur les parents.
3: Pour profiter de cet atelier du 26 juin, est-ce que vous conseillez l'inscription ? Et puis, ça se passera de quelle heure à quelle heure ?
4: Alors oui, tout à fait, nous conseillons l'inscription parce que c'est limité à 10 personnes. Et donc, cet atelier se fera de 17h à 18h30 à la médiathèque.
3: Alors, pour préparer les inscriptions, pour retrouver votre programme, où peut-on se renseigner ?
4: Donc, pour vous inscrire ou pour ne serait-ce que venir passer un petit moment à la médiathèque, vous pouvez donc nous rejoindre au 131 rue du Cimetière à Dompère, à la Maison des Associations. Ou alors par téléphone au 03 29 34 67 57 ou aussi sur notre page Facebook Médiathèque Dompère où vous pouvez suivre toutes nos actualités.
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1: Bienvenue dans votre bulletin météo. On s'intéresse au temps de ce dimanche 21 juin, c'est le 172e jour de l'année, et on souhaite une bonne fête à tous les Rodolphes. L'alerte canicule est toujours en place et ne devrait pas s'arrêter rapidement. Ce dimanche matin, le ciel se présente totalement ensoleillé sur l'ensemble du département, des terres d'eau jusqu'aux crêtes. Au fil de l'après-midi, quelques nuages élevés circulent ici et là, notamment sur la plaine vitelloise, sans contrarier un ensoleillement généreux. Un risque d'averse peut être à prévoir sur la perle des Vosges. En soirée, le temps demeure clair partout, à peine voilé sur le pays thermal. Côté température, la nuit s'annonce plus fraîche que la veille, les minimales descendent entre 19 et 20 degrés sur l'ensemble des Vosges, avec les valeurs les plus basses vers le pays bressot. L'après-midi, la chaleur s'intensifie, on attend 35 à 36 degrés sur la cité de Limoges et l'ouest vosgien. Sur les hauteurs de Gérardmer à Bussan, les maximales s'établissent entre 30 et 31 degrés. Le vent souffle de sud à sud-est, il est faible sur tout le département et aucune rafale notable n'est attendue. Pour le lendemain lundi, le ciel restera faiblement nuageux du matin au soir, avec un soleil largement dominant des plaines au massif. La vigilance est de rigueur car l'alerte canicule est encore d'actualité pour toutes ces journées et l'indice UV est très fort en milieu de journée notamment. Les minimales remonteront, quant à elles, comprises entre 21 et 22 degrés, et les maximales atteindront un pic caniculaire, 37 à 38 degrés sur la cité de Limoges et l'ouest vosgien, jusqu'à 33 à 35 degrés sur les hauteurs des Vosges. Le vent restera faible et calme du matin au soir. La canicule culmine encore mardi avec des pointes pouvant approcher les 37 degrés en pleine. Les records de chaleur devraient continuer encore quelques jours. 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

0: Bienvenue dans cette nouvelle émission dans notre série consacrée à la thématique de l'étude des comportements des êtres humains autour de la sexologie, la sexualité de l'individu et des couples. Et pour nous accompagner tout au long de cette série, nous sommes en compagnie de Joël Gourrier. Bonjour.
1: Bonjour.
0: Je rappelle que vous êtes sexologue, thérapeute de couple et psychologue. Et avec vous, nous évoquons actuellement la thématique du sentiment d'appartenance à son sexe biologique. Et justement, autour de cette thématique, vous nous disiez lors de notre précédente émission que les mentalités n'ont pas beaucoup changé. Pourtant, on a connu beaucoup de mouvements entre guillemets féministes qui ont essayé de rappeler, parce qu'il y a aussi cette chose-là, c'est que c'est la charge mentale qu'on impose aux femmes au sein du couple qui est très importante et qui font, je peux le comprendre, que certaines ne se sentent pas de vouloir porter cette charge-là. Mais dans ce cas-là, qu'en est-il pour les hommes qui ne se sentent pas de porter la charge mentale? Parce qu'il y a aussi une charge mentale pour les hommes, mais qui est complètement différente, on est bien d'accord.
2: Elle est différente. Elle est différente. Alors, sur le plan de l'atavisme, si on regarde ce qui s'est passé dans les cavernes, la femme était dans la caverne, elle était celle qui veillait le feu. Si le feu s'éteignait, on pouvait pas cuire la viande que monsieur allait... Il y avait pratiquement pas de femme
0: chasseur
2: qui allait chasser. Hein. Alors, il y a eu les femmes amazones, par exemple... Hein, il y a eu des contre-exemples de ça. Mais ça remonte à très très loin, et je pense qu'il y a aussi une histoire de force physique. C'est-à-dire que la testostérone va faire que, normalement, un homme a un peu plus de force.
0: Et de musculature
2: et de
0: aussi.
2: Musculature.
0: Naturellement, hein, j'entends ça, à même niveau d'effort fourni.
2: Absolument. Donc ça, on peut pas l'empêcher. Qu'est-ce qui fait que, au fur et à mesure, les rôles genrés se sont ancrés de cette manière-là, que ça fait que à travail égal, à étude égale, une femme gagnera moins. Tout ça, ça reste une grande question. Hein. Ça, moi, ça m'interroge tout le temps. C'est... Par contre, effectivement, en tant que femme, comme j'ai jamais été dans le corps d'un homme, je ne sais pas. Mais en tant que femme, je me suis toujours révoltée, depuis que je suis petite, contre le fait que dans une fratrie où nous étions six, trois filles, trois garçons, c'était systématiquement les filles qui devaient faire la vaisselle.
0: J'ai l'image.
2: Hein? Et moi, je trouvais pas ça normal, mais vraiment pas. Et alors, ma grande sœur, je m'en rappelle pas parce qu'elle était plus âgée que moi. Ma petite sœur était beaucoup plus jeune que moi. Mais moi, avec les deux qui me suivaient là, on était tout le temps en guerre parce que c'était deux garçons et je trouvais pas normal quoi. Hein? Donc c'est ce que j'appelle la prison, c'est-à-dire vous êtes à table. Qui coupe la parole aux femmes?
0: L'homme.
2: Qui quitte la table sans rien?
0: Sans en faire une.
2: Sans en faire une, c'est rarement madame. Ça peut arriver. Ça peut arriver. Alors, par rapport à la charge mentale, je dis souvent aux femmes, comment en êtes-vous arrivé là?
0: Parce que c'est dans le couple, hein, la charge mentale, c'est principalement dans
2: oui.
0: le couple.
2: Oui.
0: Mais on imagine qu'elle peut aussi commencer à apparaître du fait du vécu de l'un et de l'autre, par ailleurs dans leur famille, de comment leurs parents vivaient aussi par rapport à ça.
2: Alors oui, et puis il peut y avoir des jeunes hommes qui estiment que même si papa a fait comme ça, il n'est pas obligé de faire autre
0: chose. De faire pareil.
2: La même chose, hein. Ce que je fais remarquer aux jeunes femmes, c'est que souvent, quand elles se mettent en couple, pour montrer à quel point elles aiment, elles vont se mettre à tout faire. Donc, tout est briqué, elles font les courses, elles courent partout, et elles trouvent ça très bien parce qu'elles attendent leur amour. Mais quand le premier enfant arrive, c'est une charge en plus, hein? Et que la nuit, c'est toujours elle qui se lève. Bon, je vais pas me plaindre. C'était moi qui nourrissais, donc il fallait bien que je me lève. Hein? J'aurais bien voulu qu'il aille la chercher, qu'il me l'amène au lit, mais bon. Il fallait lui enlever le caca d'abord, donc. Et le caca, ça sent pas bon.
0: Après, je pense quand même qu'il y a des hommes qui sont capables de
2: faire
0: ça.
2: Tout à fait. Il y en a. et j'en connais. Quand tout d'un coup vous dites à cet homme qui a pris l'habitude de nous voir tout faire, qu'on fait tout, tu t'es jamais plaint jusqu'à maintenant, qu'est-ce que tu m'embêtes là ?
0: Oui, c'est un petit peu...
2: Les mauvaises habitudes se prennent, quoi.
0: Et surtout, c'est très difficile de comprendre que c'était une mauvaise habitude.
2: Oui.
0: Si on attend longtemps pour dire qu'on aimerait bien que ça ne dure pas, quoi.
2: Voilà. Alors, quand je travaille avec des couples et que ce problème arrive sur la table, je parle de la charge mentale, mais je demande aux femmes comment elle est arrivée.
0: Mmh.
2: Hein, si elles ont conscience qu'elles l'ont plus ou moins endossé, ce costume, et qu'au moment où il devient trop étroit, elle crie, mais à ce moment-là...
0: C'est trop tard, quelque part.
2: C'est un peu trop tard, hein, parce qu'il ne comprend pas pourquoi. Surtout si ils ont été élevés par des femmes, mères, qui ont toujours fait ça.
0: Mmh. Oui, c'est dans ce sens-là que je vous disais tout à l'heure que le regard qu'ils ont pu avoir sur la manière dont leurs parents se comportaient, leur mère a toujours été serviable, passez-moi l'expression, docile, excusez-moi, hein, c'est pas le terme que je veux, mais vous voyez ce que je veux dire, et qu'en plus, elle le vivait bien, ou en tout cas ne donnait pas l'impression que ça la faisait souffrir, il ne comprendra pas que ça puisse faire souffrir son épouse aussi.
2: Exactement, ça doit aussi... Il y a quand même quelque chose, c'est que... Moi, j'ai jamais vu ma grand-mère travailler. Par exemple.
0: Travailler dans le sens avoir un métier, c'est ça que vous voulez
2: avoir
0: dire?
2: Avoir un métier. Mmh. Donc elle ne partait pas le matin. Elle était chez elle. Donc son compagnon de vie partait. Elle restait à la maison. Ça aurait été vraisemblablement un peu incroyable qu'elle laisse toute la maison en chantier parce qu'elle avait pris ce rôle-là. Elle était là.
0: Mmh.
2: Hein. Ma mère a toujours travaillé. Donc, elle était mariée à un homme malade, donc là, c'était autre chose. Hein, mais, donc, elle a beaucoup, beaucoup demandé à ses 6 enfants. Et ce que je trouve pas, c'était pas gênant. La seule chose, c'est qu'effectivement, c'était très genré.
0: Mmh, mmh.
2: Hein, c'était les garçons.
0: Les tâches des garçons ici, les tâches des filles, là.
2: Voilà. Hein, donc, la vaisselle et le ménage, c'était les filles. Et puis, les garçons, ils faisaient autre chose. Hein.
0: Travaux de peinture ou de réparation des volets.
2: Voilà, exactement. Mais on répare moins les volets
0: qu'on fait la vaisselle. C'est étonnant.
2: C'est le problème. Hein. Bon, mais voilà. Quand un monsieur me dit « Oui, mais moi, je tonds le gazon. » Oui, mais pas en plein hiver, monsieur.
0: Puis pas tous les jours et pas 3 fois par jour.
2: Non. Par exemple.
0: En tout cas, ce qu'on constate, c'est qu'il y a toujours cet écart hein, entre les hommes et les femmes. Et ce que je vous propose, Joël, c'est qu'on puisse poursuivre dans cette présentation, puisqu'il y a, j'imagine, encore d'autres aspects à nous présenter. Alors, je vous dis à très bientôt dans une nouvelle émission.
2: Au revoir.
0: Et quant à vous qui nous écoutez de l'autre côté de la fréquence, je vous le rappelle, ce magazine est à retrouver en podcast sur notre site internet.

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2: Jézabel. Jézabel était une fille de roi, totalement étrangère au peuple d'Israël. Son père, Ethbaal, était roi dans la ville de Sidon, donc dans le sud Liban actuel. Son royaume phénicien avait une particularité qui déplaisait fort au peuple d'Israël, c'était qu'il adorait des divinités extrêmement méprisées. Une divinité qui s'appelait Astarté, une divinité qui s'appelait Baal et qu'on surnommait Merkat, et dont le culte était considéré comme vraiment extrêmement immoral puisqu'il s'agissait essentiellement de prostitution. Et voilà que cette jeune Jézabel va être demandée en mariage par le roi d'Israël, Akab. Les deux rois, le père et le prétendant, vont se mettre d'accord et ce mariage va avoir lieu. Et à partir de là, Jézabel va devenir une figure de l'histoire du peuple d'Israël. Une figure tout à fait négative. D'abord parce que, pour satisfaire sa religion, son mari Akab a fait construire dans la capitale Samarie, de son royaume, celui du Nord, lorsqu'il y avait deux royaumes sur le territoire, un temple à l'honneur de Baal, et donc fait venir des prêtres et célébrer régulièrement un culte en l'honneur de cette divinité. Ensuite, Jézabel, visiblement qui avait du caractère, a été perçue comme celle qui, bien que simplement la femme du roi, était le véritable maître à bord de la royauté d'Israël. C'était elle qui commandait, qui décidait de ce qui se passait. Et en particulier, dans l'histoire de la vigne de Naboth, c'est elle qui s'est arrangée pour faire assassiner légalement, mais de façon extrêmement malhonnête, le propriétaire de cette vigne, Naboth. Donc voilà, personnage sans scrupules et qui a eu une très mauvaise influence sur Akab et sur son gouvernement. Ce que l'on sait, eh bien, c'est qu'au moment où elle a fait prendre cette vigne à Naboth, le prophète Élie a prononcé un message à son encontre et a dit qu'un jour, eh bien, elle mourrait elle-même tout près de l'endroit où les chiens avaient léché le sang de Naboth. Et c'est ce qui s'est passé. Lorsque l'un des généraux de son mari, Jéhu, a été investi par le prophète Élisée pour devenir roi à la place de son maître, il a assassiné le roi, mais il est aussi venu jusqu'à Samarie où Jézabel, qui s'était parée de ses plus beaux atours avec toutes ses bijoux et se tenait là à la fenêtre, eh bien, elle a été défenestrée sous l'œil de ses responsables et devant Naboth, et c'est là que les chiens ont laissé son sang, comme il avait été mentionné dans la prophétie d'Élie. À l'époque d'Élie, elle avait fait duer 450 prophètes de Dieu. Donc un personnage resté réputé comme ennemi de Dieu et de ses serviteurs. Vous pouvez retrouver son histoire dans le premier livre des Rois, à partir du chapitre 16 et jusqu'au chapitre 21.
1: C'était une chronique de Bernard Sauvagnat.
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1: Une minute pour chaque jour. Chaque jour, quelqu'un prend la plume pour parler de la vie et en dire ce que personne encore n'a réussi à en dire. Chaque jour, des équipes de savants s'attellent à leurs recherches pour essayer de découvrir ce que l'on n'a pas encore découvert. Chaque jour, un peintre commence un nouveau tableau pour tenter d'exprimer ce qu'aucun tableau n'a encore exprimé. Et nous tous, plus modestement, nous sondons chaque jour nos pensées pour essayer de savoir ce que nous pensons, et nous n'arrivons pas au fond des choses. La richesse de la vie défie la littérature, la peinture, les sciences, la musique et la foi, parce que la vie est toujours davantage que ce que nous réussissons à en penser, à en dire, à en montrer et à en croire. Oui, la vérité est beaucoup plus loin. Ce n'est pas par hasard que Jésus a étroitement lié l'idée de vérité et de vie à l'idée de chemin. Il faut avancer pour se rapprocher de la vérité et de la vie. Et Jésus pensait qu'on avancerait en le suivant.

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2: À propos, saviez-vous que la validation extérieure peut être un piège ? Validation extérieure, qu'entendons-nous par là ? Eh bien, c'est lorsque quelqu'un a besoin de l'approbation d'autrui pour se considérer digne, apte, compétent ou pire encore, avoir de la valeur. Ce regard de l'autre sur soi conditionne, dans ce cas, la façon dont je me perçois. Dans l'éducation, la validation extérieure se présente le plus souvent sous la forme de félicitations. La question qui se pose donc est la suivante. Est-il judicieux de féliciter son enfant, c'est-à-dire de valider extérieurement un comportement, une expression artistique ou tout autre accompli par son enfant? Isabelle Filioza, dans son livre « Il me cherche », nous interpelle fortement sur ce sujet. En effet, elle rappelle que les félicitations sont en réalité des récompenses. Or, motiver son enfant à coup de récompense ne fait pas partie des moyens efficaces pour favoriser l'épanouissement de son enfant. Pourquoi cela ? Tout d'abord, parce que les félicitations sont très proches de ce qu'on appelle les flatteries. Et cela développe chez l'être humain une certaine propension au narcissisme. Et vous en conviendrez, cela n'est pas le meilleur trait de caractère à développer chez quiconque. Son deuxième argument en défaveur des félicitations et autres bons points donnés à nos enfants est qu'en agissant ainsi, nous développons davantage chez eux le besoin de plaire à l'autre plutôt que celui de vivre en cohérence avec des valeurs et des convictions. Martin Luther King a dit cette phrase incroyable. Chacun a la responsabilité de désobéir aux lois injustes. La désobéissance ici est promue en tant qu'engagement civique et moral pour la défense de valeurs qui sont plus essentielles que l'acte d'obéir docilement. Or, pour se construire une telle force et capacité à évaluer toute situation, il ne faut pas s'être construit sur le besoin d'être validé par l'autre, par la majorité pensante parfois même. En tant qu'éducateur, il est important d'aider l'enfant à construire sa capacité à réfléchir, à interpeller le sens de ses actes et à oser questionner. Ce qu'il sait bien faire d'ailleurs, que de pourquoi nous assommes si souvent, n'est-ce pas ? Et si finalement, c'était un encouragement à l'aider à penser par lui-même en lui apportant matière à réflexion. Enfin, toute félicitation est implicitement un jugement, c'est-à-dire un avis sur l'acte, le propos qu'on aime et qu'on félicite. En effet, on apprécie quelque chose, donc on l'approuve, on le complimente. Si d'ailleurs vous n'aviez pas apprécié cela, n'auriez-vous pas repris ? Rectifier, peut-être même critiquer. Le dire ainsi, félicitation versus critique, montre un certain côté pervers de ces paroles, qui se veulent pourtant positives. Du coup, on comprend que de façon insidieuse, l'enfant peut se construire ainsi dans la crainte de la critique, dans la peur de l'échec ou de l'opposition. Là encore, le regard de l'autre vient s'imposer à l'enfant, devenant une sorte d'évaluation sur ses actions, sur ses expressions diverses. Bon, du coup, si les félicitations ne sont pas ce qu'il y a de mieux, alors comment pouvons-nous encourager au mieux nos enfants ? Deux possibilités s'offrent à nous d'après Isabelle Filioza. Tout d'abord, en décrivant ce que nous avons apprécié. Ce mode descriptif permet à l'enfant de comprendre que nous sommes attentifs à lui, que nous apprécions ce que nous avons vu et que finalement le plus important est l'acte et non la personne. En agissant par ce mode descriptif, on agit, le saviez-vous, sur le cerveau. En effet, on réactive les zones utilisées pendant les actions. C'est le même processus qui se passe lorsqu'on lit un livre. Et même les sportifs de haut niveau le font en visualisant souvent les gestes qu'ils vont accomplir. Cela double les effets de l'entraînement physique, car le cerveau ne fait aucune différence entre ce que nous voyons et ce que nous imaginons. Ainsi, plutôt que de s'exclamer « Bravo mon garçon, tu es le meilleur », peut-être est-il plus utile de dire « J'ai bien vu que tu as passé le ballon à Brian et que cette action a été décisive. Dire « ton dessin est magnifique » est certes un encouragement, mais peut être aussi un avis qui arrête l'acte créatif. Dire en revanche « tiens, tu as peint une maison avec un toit bleu » laisse un certain espace ouvert. Et alors l'enfant pourra peut-être rebondir en disant « oui, j'aime bien le bleu » ou plutôt « je vais recommencer et essayer en vert ». L'autre conseil d'Isabelle Filioza est de chercher plutôt à connecter l'enfant à ses propres émotions, en lui disant par exemple « qu'as-tu ressenti quand tu as dit ou fait ceci ou cela ?» et de le reformuler en mode miroir. « Je vois que tu es content de ton dessin. Je constate que tu as encore plein d'idées dans ta tête. » Il prendra ainsi l'habitude de s'appuyer sur ce qu'il ressent et à l'exprimer au mode « je », mais également à être dans le dialogue avec l'autre, ici le parent, plus tard un autre, en échangeant des avis et des points de vue, qui évoluent avec le temps.
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2: L'essentiel de l'actualité, 35 départements sont placés en vigilance rouge canicule pour cette journée de dimanche. 45 autres en vigilance orange d'après Météo France. La journée de lundi s'annonce d'ailleurs encore plus chaude avec des températures jusqu'à 37 à 42 degrés sur une large partie du pays, des pointes proches des 40 degrés du sud-ouest au centre ainsi qu'en Provence. Les nuits resteront également très difficiles avec des minimales souvent supérieures à 22 degrés. Et la consommation d'alcool sera interdite ce dimanche lors de la fête de la musique dans les 35 départements placés en vigilance rouge canicule. Le gouvernement a demandé au préfet de prendre des arrêtés pour interdire l'alcool sur la voie publique. Dans l'actualité également, au moins 16 personnes ont perdu la vie ce samedi dans des frappes israéliennes au sud du Liban. Des bombardements qui interviennent moins de 24 heures après l'annonce d'un cessez-le-feu entre Israël et le Hezbollah pro-iranien. Et puis, malgré son interdiction, une manifestation contre la répression en Iran s'est tenue à Paris ce samedi. Une vingtaine de personnes ont été interpellées près des Invalides. Les organisateurs dénoncent l'utilisation de gaz de poivre par les forces de l'ordre et font état de plusieurs blessés.
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0: Bienvenue dans cette nouvelle émission dans notre série consacrée à la thématique de l'étude des comportements des êtres humains autour de la sexologie, la sexualité de l'individu et des couples. Et pour nous accompagner tout au long de cette série, nous sommes en compagnie de Joël Gourrier. Bonjour.
1: Bonjour.
0: Je rappelle que vous êtes sexologue, thérapeute de couple et psychologue. Et avec vous, nous évoquons actuellement la thématique du sentiment d'appartenance à son sexe biologique. Et justement, autour de cette thématique, vous nous disiez lors de notre précédente émission que les mentalités n'ont pas beaucoup changé. Pourtant, on a connu beaucoup de mouvements entre guillemets féministes qui ont essayé de rappeler, parce qu'il y a aussi cette chose-là, c'est que c'est la charge mentale qu'on impose aux femmes au sein du couple qui est très importante et qui font, je peux le comprendre, que certaines ne se sentent pas de vouloir porter cette charge-là. Mais dans ce cas-là, qu'en est-il pour les hommes qui ne se sentent pas de porter la charge mentale? Parce qu'il y a aussi une charge mentale pour les hommes, mais qui est complètement différente, on est bien
2: d'accord.
0: Elle
2: est différente. Elle est différente. Alors, sur le plan de l'atavisme, si on regarde ce qui s'est passé dans les cavernes, la femme était dans la caverne, elle était celle qui veillait le feu. Si le feu s'éteignait, on ne pouvait pas cuire la viande que monsieur allait... Il n'y avait pratiquement pas de femme
0: chasseur
2: qui allait chasser. Hein. Alors, il y a eu les femmes amazones, par exemple... Il y a eu des contre-exemples de ça. Mais ça remonte à très très loin. Et je pense qu'il y a aussi une histoire de force physique. C'est-à-dire que la testostérone va faire que, normalement, un homme a un peu plus de force.
0: Et de musculature
2: et de
0: aussi.
2: Musculature.
0: Naturellement, j'entends, sans à même niveau d'effort fourni.
2: Absolument. Donc ça, on peut pas l'empêcher. Qu'est-ce qui fait que, au fur et à mesure, les rôles genrés se sont ancrés de cette manière-là, que ça fait que à travail égal, à études égales, une femme gagnera moins. Tout ça, ça reste une grande question. Hein. Ça, moi, ça m'interroge tout le temps. C'est... Par contre, effectivement, en tant que femme, comme j'ai jamais été dans le corps d'un homme, je ne sais pas. Mais en tant que femme, je me suis toujours révoltée, depuis que je suis petite, contre le fait que dans une fratrie où nous étions six, trois filles, trois garçons, c'était systématiquement les filles qui devaient faire la vaisselle.
0: J'ai l'image.
2: Hein? Et moi, je ne trouvais pas ça normal, mais vraiment pas. Et alors, ma grande sœur, je ne m'en rappelle pas, parce qu'elle était plus âgée que moi. Ma petite sœur était beaucoup plus jeune que moi. Mais moi, avec les deux qui me suivaient, là, on était tout le temps en guerre, parce que c'était deux garçons, et je ne trouvais pas normal, quoi. Hein? Donc, c'est ce que j'appelle la prison. C'est-à-dire, vous êtes à table, qui coupe la parole aux femmes?
0: L'homme.
2: Qui quitte la table sans rien?
0: Sans en faire une.
2: Sans en faire une, c'est rarement madame. Ça peut arriver. Ça peut arriver. Alors, par rapport à la charge mentale, je dis souvent aux femmes, comment en êtes-vous arrivé là?
0: Parce que c'est dans le couple, hein, la charge mentale, c'est principalement dans
2: oui.
0: le couple.
2: Oui.
0: Mais on imagine qu'elle peut aussi commencer à apparaître du fait du vécu de l'un et de l'autre, par ailleurs dans leur famille, de comment leurs parents vivaient aussi par rapport à ça.
2: Alors oui, et puis il peut y avoir des jeunes hommes qui estiment que même si papa a fait comme ça, il n'est pas obligé de faire autre
0: de faire pareil.
2: La même chose. Hein. Ce que je fais remarquer aux jeunes femmes, c'est que souvent... Quand elles se mettent en couple, pour montrer à quel point elles aiment, elles vont se mettre à tout faire. Donc, tout est briqué, elles font les courses, elles courent partout, et elles trouvent ça très bien parce qu'elles attendent leur amour. Mais quand le premier enfant arrive, c'est une charge en plus, hein? Et que la nuit, c'est toujours elle qui se lève. Bon, je ne vais pas me plaindre. C'était moi qui nourrissais, donc il fallait bien que je me lève. Hein? J'aurais bien voulu qu'il aille la chercher, qu'il me l'amène au lit, mais bon, il fallait lui enlever le caca d'abord. Donc. Et le caca, ça sent pas bon.
0: Après, je pense quand même qu'il y a des hommes qui sont capables de
2: tout
0: faire ça.
2: Tout à fait, tout à fait. Il y en a. Et j'en connais. Mais quand tout d'un coup vous dites à cet homme qui a pris l'habitude de nous voir tout faire, qu'on fait tout, bah oui, tu t'es jamais plaint jusqu'à maintenant, qu'est-ce que tu m'embêtes là ?
0: Oui, c'est un petit peu...
2: Les mauvaises habitudes se prennent, quoi.
0: Et surtout, c'est très difficile de comprendre que c'était une mauvaise habitude.
2: Oui.
0: Si on attend longtemps pour dire qu'on aimerait bien que ça ne dure pas, quoi.
2: Voilà. Alors, quand je travaille avec des couples et que ce problème arrive sur la table, je parle de la charge mentale, mais je demande aux femmes comment elle est arrivée.
0: Mmh.
2: Hein, si elles ont conscience qu'elles l'ont plus ou moins endossé, ce costume, et qu'au moment où il devient trop étroit, elle crie, mais à ce moment-là...
0: C'est trop tard, quelque part.
2: C'est un peu trop tard, hein, parce qu'il ne comprend pas pourquoi. Surtout si ils ont été élevés par des femmes, mères, qui ont toujours fait ça.
0: Mmh. Oui, c'est dans ce sens-là que je vous disais tout à l'heure que le regard qu'ils ont pu avoir sur la manière dont leurs parents se comportaient, leur mère a toujours été serviable, passez-moi l'expression, docile, excusez-moi, hein, c'est pas le terme que je veux, mais vous voyez ce que je veux dire, et qu'en plus elle le vivait bien, ou en tout cas ne donnait pas l'impression que ça la faisait souffrir, il ne comprendra pas que ça puisse faire souffrir son épouse aussi.
2: Exactement, ça doit aussi... Il y a quand même quelque chose, c'est que moi, j'ai jamais vu ma grand-mère travailler, par exemple.
0: Travailler dans le sens avoir un métier, c'est ça que vous voulez
2: avoir
0: dire?
2: Avoir un métier. Mmh. Donc, elle ne partait pas le matin. Elle était chez elle. Donc, son compagnon de vie partait. Elle restait à la maison. Ça aurait été vraisemblablement un peu incroyable qu'elle laisse toute la maison en chantier parce qu'elle avait pris ce rôle-là. Elle était là.
0: Mmh.
2: Hein. Ma mère a toujours travaillé. Donc, elle était mariée à un homme malade, donc là, c'était autre chose. Hein, mais, donc, elle a beaucoup, beaucoup demandé à ses 6 enfants. Et ce que je trouve pas... C'était pas gênant. La seule chose, c'est qu'effectivement, c'était très genré.
0: Mmh.
2: Hein, c'était les garçons...
0: Les tâches des garçons ici, les tâches des filles, là.
2: Voilà. Hein, donc, la vaisselle et le ménage, c'était les filles. Et puis, les garçons, ils faisaient autre chose. Hein.
0: Travaux de peinture ou de réparation des volets.
2: Voilà, exactement. Mais on répare moins les volets...
0: Qu'on fait la vaisselle. C'est étonnant.
2: C'est le problème. Hein. Bon, mais voilà. Quand un monsieur me dit « Oui, mais moi, je tombe le gazon. » Oui, mais pas en plein hiver, monsieur.
0: Puis pas tous les jours et pas 3 fois par jour.
2: Non. Par exemple.
0: En tout cas, ce qu'on constate, c'est qu'il y a toujours cet écart hein, entre les hommes et les femmes. Et ce que je vous propose, Joël, c'est qu'on puisse poursuivre dans cette présentation puisqu'il y a, j'imagine, encore d'autres aspects à nous présenter. Alors, je vous dis à très bientôt dans une nouvelle émission.
2: Au revoir.
0: Et quant à vous qui nous écoutez de l'autre côté de la fréquence, je vous le rappelle, ce magazine est à retrouver en podcast sur notre site internet.

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2: L'essentiel de l'actualité, 35 départements sont placés en vigilance rouge canicule pour cette journée de dimanche. 45 autres en vigilance orange d'après Météo France. La journée de lundi s'annonce d'ailleurs encore plus chaude avec des températures jusqu'à 37 à 42 degrés sur une large partie du pays, des pointes proches des 40 degrés du sud-ouest au centre ainsi qu'en Provence. Les nuits resteront également très difficiles avec des minimales souvent supérieures à 22 degrés. Et la consommation d'alcool sera interdite ce dimanche lors de la fête de la musique dans les 35 départements placés en vigilance rouge canicule. Le gouvernement a demandé au préfet de prendre des arrêtés pour interdire l'alcool sur la voie publique. Dans l'actualité également, au moins 16 personnes ont perdu la vie ce samedi dans des frappes israéliennes au sud du Liban. Des bombardements qui interviennent moins de 24 heures après l'annonce d'un cessez-le-feu entre Israël et le Hezbollah pro-iranien. Et puis, malgré son interdiction, une manifestation contre la répression en Iran s'est tenue à Paris ce samedi. Une vingtaine de personnes ont été interpellées près des Invalides. Les organisateurs dénoncent l'utilisation de gaz de poivre par les forces de l'ordre et font état de plusieurs blessés.
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1: Bienvenue dans votre bulletin météo. On s'intéresse au temps de ce dimanche 21 juin, c'est le 172e jour de l'année, et on souhaite une bonne fête à tous les Rodolphe. L'alerte canicule est toujours en place et ne devrait pas s'arrêter rapidement. Ce dimanche matin, le ciel se présente totalement ensoleillé sur l'ensemble du département, des terres d'eau jusqu'aux crêtes. Au fil de l'après-midi, quelques nuages élevés circulent ici et là, notamment sur la plaine vitelloise, sans contrarier un ensoleillement généreux. Un risque d'averse peut être à prévoir sur la Perle des Vosges. En soirée, le temps demeure clair partout, à peine voilé sur le pays thermal. Côté température, la nuit s'annonce plus fraîche que la veille. Les minimales descendent entre 19 et 20 degrés sur l'ensemble des Vosges, avec les valeurs les plus basses vers le pays bressot. L'après-midi, la chaleur s'intensifie. On attend 35 à 36 degrés sur la cité de Limoges et l'ouest vosgien. Sur les hauteurs de Gérardmer à Bussan, les maximales s'établissent entre 30 et 31 degrés. Le vent souffle de sud à sud-est, il est faible sur tout le département et aucune rafale notable n'est attendue. Pour le lendemain lundi, le ciel restera faiblement nuageux du matin au soir, avec un soleil largement dominant des plaines au massif. La vigilance est de rigueur car l'alerte canicule est encore d'actualité pour toutes ces journées et l'indice UV est très fort en milieu

0: journée notamment. Les minimales remonteront, quant à elles, comprises entre 21 et 22 degrés, et les maximales atteindront un pic caniculaire, 37 à 38 degrés sur la cité de Limoges et l'ouest vosgien, jusqu'à 33 à 35 degrés sur les hauteurs des Vosges. Le vent restera faible et calme du matin au soir. La canicule culmine encore mardi avec des pointes pouvant approcher les 37 degrés en pleine. Les records de chaleur devraient continuer encore quelques jours. 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
1: L'établissement français du sang Grand Est poursuit ses collectes de sang à travers notre département et avec ce mois de juin et l'été qui approche, il y a des actualités à présenter. Pour ce faire, je suis en compagnie d'Olivier Durat. Je rappelle que vous êtes chargé de communication institutionnelle et relations presse au sein de l'établissement français du sang Grand Est. Ce que je vous propose, c'est qu'on puisse rappeler quels sont les usages qui sont faits de ce sang. On parle de besoins. Quels sont ces besoins précisément ?
2: Les besoins, de plus en plus, on a des besoins pour soigner des malades donc atteints de cancer. Ce qu'il faut savoir, c'est qu'un tiers des produits sanguins vont vers les personnes atteintes donc de cancer. Ce qu'il faut savoir également, c'est que deux tiers des produits sanguins vont aux plus de 60 ans. Ce que tout le monde sait, c'est qu'on peut transfuser des personnes polytraumatisées suite à un accident. Donc là, on fournit pas mal de globules rouges, ainsi que du plasma qui permet de redonner un certain niveau au volume sanguin. Ce qu'il faut savoir aussi, c'est qu'on s'est engagé là depuis quelques temps au niveau de nos maisons du don sur la collecte du plasma. Donc c'est très important le plasma parce que ça nous permet de produire donc des médicaments dérivés donc de ce composant du sang qui est le plasma. On en tire donc des immunoglobulines qui permettent de soigner donc des personnes immunodéprimées. Et donc c'est un défi important pour la France dans la mesure où la France tend à devenir souveraine dans la matière, dans la production d'immunoglobulines, car il faut savoir qu'à l'heure actuelle, la France ne produit qu'à peu près que 35% donc des immunoglobulines. On est dépendant donc de l'étranger, principalement des États-Unis. On a un objectif d'ici 2030, c'est au moins d'atteindre les 50% et puis après au-delà d'augmenter encore ce volume produit en France. Et on y tient beaucoup dans la mesure où le don de plasma est un don éthique par rapport à d'autres pays où les donneurs sont rémunérés. Et on sait qu'un donneur qui est rémunéré aura peut-être tendance à pas toujours être à dire entre guillemets la vérité lors d'un entretien médical. Donc nous, le système français, donc il y a un système éthique qui repose sur la confiance sans rémunération du donneur. Et ça, franchement, on y tient beaucoup pour la sécurité des receveurs et également la sécurité des donneurs.
1: Je vous propose à présent qu'on entre dans le détail des collectes programmées pour ce mois de juin. Quelles sont ces dates ?
2: Le lundi 22 juin à Dompaire, à la salle polyvalente, de 16h à 19h30. Le lundi 22 juin à Contrexéville, à l'espace André Chélide, de 16h à 19h30. Le mercredi 24 juin à Dévillé, à la salle activité, de 16h à 19h30. Le vendredi 26 juin à Rambervillers, au centre technique municipal, de 15h30 à 19h30.
1: Et pour toutes les personnes qui souhaitent en savoir davantage sur ces collectes ou sur ce qui est fait de ces collectes de sang, je vous propose de nous rappeler le site internet, mais aussi le numéro de téléphone, et je crois qu'il y a une application mobile.
2: Donc le site internet, c'est dondesang.efs.santé.fr, et on a notre application Don de sang, et le numéro de téléphone, le 0800 109 900.
3: 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Le site culturel de Grand, la Gallo-Romaine, vient nous annoncer sa programmation pour le mois de juin. Et pour cela, nous sommes en compagnie de Sylvie Sigeon, qui est médiatrice culturelle. Alors, Madame Sigeon, on va vous demander de nous présenter dans un premier temps ce grand site archéologique.
4: Oui, alors le site de Grand est un site gallo-romain qui est composé d'un des plus grands amphithéâtres du monde romain et d'une des plus grandes mosaïques d'Europe. Donc ces sites sont in situ, autant pour l'amphithéâtre que pour la mosaïque. Donc il faut traverser le village pour voir les deux monuments antiques.
3: Alors au niveau des horaires d'ouverture de ces sites, comment se déroule la semaine pendant ce mois de juin ?
4: Alors pendant ce mois de juin, les sites, alors que ce soit l'amphithéâtre ou la mosaïque, sont ouverts de 9h30 à 13h et de 14h à 18h. Il faut compter, en visitant librement, environ une heure de visite, une heure trente, en prenant son temps.
3: Donc ça, c'est pour la visite libre. Et puis si on veut en savoir un peu plus, si on veut se faire guider, avoir vraiment des informations plus fournies, est-ce que vous proposez des choses ?
4: Alors pour les visites guidées, c'est en cette période de l'année, avant l'été, c'est sur réservation, à partir de 10 personnes.
3: En dehors de ça, le week-end, si on veut venir en famille ou si on a des enfants, est-ce que vous pensez que c'est accessible pour les petits?
4: Alors, c'est accessible pour tous, famille, enfants, grands-enfants. Nous avons une visite avec soit un dépliant explicatif, c'est un petit livret qui est assez complet. Nous avons également des pupitres dans les monuments, mais également sur tout un circuit qui mène de l'amphithéâtre à la mosaïque. Et nous avons également des audioguides.
3: Les audioguides, vous les avez en plusieurs langues?
4: Donc, mes audioguides sont disponibles en trois langues, français, anglais et allemand.
3: Donc, ça permet à un grand panel de visiteurs de pouvoir profiter de vos informations.
4: Exactement.
3: On va vous demander de nous rappeler les modalités pour retrouver le programme de vos animations et puis peut-être un téléphone pour les personnes qui souhaiteraient en savoir davantage.
4: Alors, vous pouvez aller sur Facebook. Vous tapez Grand Dorémy, Grand avec un G majuscule et Dorémy avec un D majuscule. Vous pouvez également retrouver les informations sur grandlagalloromaine.vauge.fr, tout en minuscule. Et vous pourrez également appeler au 03 29 06 77 37.
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1: Bonjour à tous, il va faire chaud aujourd'hui en France. 35 départements en vigilance rouge, canicule, un niveau d'alerte exceptionnel. Près de 26 millions de Français sont touchés. Ça va de la Nouvelle-Aquitaine jusqu'à l'Île-de-France. Presque tous les autres départements sont en vigilance orange. La consommation d'alcool est interdite aujourd'hui pour la fête de la musique dans les départements en vigilance rouge canicule. Une fête de la musique sous haute sécurité. Les forces de l'ordre seront déployées en masse. Près de 4800 policiers et gendarmes seront notamment mobilisés à Paris. Les rassemblements non déclarés sont également prohibés sur plusieurs quais de Seine afin de prévenir les risques d'accidents et de noyades. Des mesures prises notamment à cause de la vigilance canicule. Bruno Retailleau est officiellement entré en campagne pour l'élection présidentielle de 2027. Le candidat des Républicains a tenu son premier grand meeting hier devant plus de 4000 sympathisants. Un meeting avec comme invité d'honneur l'écrivain Boualem Sansal, un symbole selon lui de la défense des libertés et de l'identité française. La voiture reste le moyen de transport privilégié pour partir en vacances, mais son usage diminue. C'est ce que dit une étude OpinionWay aujourd'hui, Alex Gauthier.
2: Oui, 64% des Français comptent prendre leur voiture cet été contre 75% en 2020. Une baisse progressive liée notamment au coût du carburant. Malgré ce recul, la route reste incontournable. Les vacanciers vont parcourir en moyenne 673 km. 67% vont rester en France. La région PACA arrive en tête des destinations avec 15% des attention. À l'étranger, l'Espagne, l'Italie et le Portugal sont les pays les plus prisés, souvent accessibles en voiture. Autre tendance, les trajets sont de plus en plus optimisés. Applications GPS, départ décalé, pause planifiée. Les conducteurs cherchent à gagner du temps et réduire les coûts. Un sur deux ne supporte plus de 5 minutes d'attente au péage.
1: Merci Alex. Les tensions repartent à la hausse au Moyen-Orient. De nouvelles frappes israéliennes dans le sud du Liban ont fait au moins 23 morts hier. Des frappes malgré le cessez-le-feu annoncé vendredi après un accord entre Téhéran et Washington. En réaction, l'Iran a annoncé la fermeture du détroit d'Ormuz, détroit important pour le commerce du pétrole mondial. Et puis du sport avec du rugby, Montpellier rejoint le Stade Toulousain en finale du top 14. Lors de la deuxième demi-finale hier au Stade Vélodrome, le MHR s'est imposé 25-15 face au Stade français. La finale ce sera samedi prochain au Stade de France. Les Toulousains tenteront de décrocher un quatrième titre consécutif. Voilà pour l'essentiel de l'actu. Bonne journée à tous.
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1: Bienvenue dans votre bulletin météo. On s'intéresse au temps de ce dimanche 21 juin, c'est le 172e jour de l'année, et on souhaite une bonne fête à tous les Rodolphe. L'alerte canicule est toujours en place et ne devrait pas s'arrêter rapidement. Ce dimanche matin, le ciel se présente totalement ensoleillé sur l'ensemble du département, des terres d'eau jusqu'aux crêtes. Au fil de l'après-midi, quelques nuages élevés circulent ici et là, notamment sur la plaine vitelloise, sans contrarier un ensoleillement généreux. Un risque d'averse peut être à prévoir sur la perle des Vosges. En soirée, le temps demeure clair partout, à peine voilé sur le pays thermal. Côté température, la nuit s'annonce plus fraîche que la veille. Les minimales descendent entre 19 et 20 degrés sur l'ensemble des Vosges, avec les valeurs les plus basses vers le pays bressot. L'après-midi, la chaleur s'intensifie. On attend 35 à 36 degrés sur la cité de Limoges et l'ouest vosgien. Sur les hauteurs de Gérardmer à Bussan, les maximales s'établissent entre 30 et 31 degrés. Le vent souffle de sud à sud-est, il est faible sur tout le département et aucune rafale notable n'est attendue. Pour le lendemain lundi, le ciel restera faiblement nuageux du matin au soir avec un soleil largement dominant des plaines au massif. La vigilance est de rigueur car l'alerte canicule est encore d'actualité pour toutes ces journées et l'indice UV est très fort en milieu de journée notamment. Les minimales remonteront, quant à elles, comprises entre 21 et 22 degrés, et les maximales atteindront un pic caniculaire, 37 à 38 degrés sur la cité de Limoges et l'ouest vosgien, jusqu'à 33 à 35 degrés sur les hauteurs des Vosges. Le vent restera faible et calme du matin au soir. La canicule culmine encore mardi avec des pointes pouvant approcher les 37 degrés en pleine. Les records de chaleur devraient continuer encore quelques jours. 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
1: L'association du Vieux-Châtel nous annonce sa programmation pour ce mois de juin. Et pour cela, nous sommes en compagnie de Pierre Ménétrier. Vous êtes le trésorier de l'association. Au niveau restauration, c'est encore en cours.
2: Alors, il n'y a plus de fouilles. Toutes les parties qui ont été excavées ont besoin d'entretien constant. Puisque dès qu'on a sorti le monument de terre, il a commencé à s'abîmer. Donc, certaines parties ont été restaurées et maintenant, on s'occupe d'un entretien régulier. Et tous les ans, on organise en été des chantiers bénévoles avec l'Union Rempart qui permet d'entretenir le site et de protéger certains murs de l'éboulement.
1: Il faut des techniques bien spécifiques pour la rénovation.
2: Oui, effectivement, on doit travailler avec des techniques de l'époque, donc on fait venir des artisans de qualité qui savent travailler à la chaux d'acier pour remonter les murs tels qu'ils étaient montés à l'époque.
1: Alors on va poursuivre, vous allez nous proposer le retour de vos stages d'artisanat d'art. À quelle période ça se déroule et puis quel en sera le contenu ?
2: Alors, nous lançons effectivement nos stages estivaux. Ça démarrera à partir du 20 juillet jusqu'au 1er août pour la première session, avec au programme un stage de taille de pierre sous la houlette d'une tailleuse de pierre professionnelle. Les stagiaires pourront apprendre la taille de pierre et réaliser une voûte pour l'entrée d'un bâtiment. Nous avons également un stage de forge et ferronnerie d'art avec un forgeron qui intervient au château régulièrement. Et là, cette fois-ci, ce sera la réalisation de deux grilles en fer forgé qui permettront de sécuriser des tours du château. Et enfin, nous aurons également, sur la même période, un chantier de maçonnerie traditionnelle dans lequel les participants pourront reprendre la construction d'un mur du 15e siècle qui est en train de s'abîmer.
1: Pour profiter de ces stages, on imagine bien qu'il y a une réservation nécessaire et quel en sera le tarif ?
2: Alors, pour la taille de pierre, pour 15 jours de pension complète au château, on est à 270 € par personne. Pour la forge, 15 jours également de pension complète à 350 € par personne. Et pour le chantier de maçonnerie, pour les 15 jours de pension complète, à 150 € par personne. Les inscriptions se font sur le site de l'Union Rempart directement. Et l'Union Rempart demande simplement, pour l'assurance, 50 € supplémentaires, quel que soit le chantier ou le stage choisi.
1: Avant de se quitter, on va vous demander de nous rappeler votre site internet où on peut retrouver toutes vos informations.
2: Alors, on peut nous retrouver sur le site www.chatel-medieval.com, également nous suivre sur nos réseaux sociaux, Facebook et Instagram, et nous sommes toujours disponibles, bien entendu, pour répondre directement aux questions par téléphone. 06 31 15 00 36.
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4: Evodia lance une nouvelle édition de collecte de téléphones portables. Pour en parler, je suis en compagnie de Manon Antoine Barbeau, responsable de communication pour Evodia. Et avec vous, donc, on va se pencher sur cette collecte, une collecte qui n'est pas originellement organisée par Evodia. Evodia y participe, c'est bien cela ?
5: C'est ça.
4: Alors, qui l'organise ?
5: En fait, c'est Écosystème. Écosystème, c'est un éco-organisme en fait, qui est agréé par les pouvoirs publics et qui s'occupe de la seconde vie des déchets électriques et électroniques à l'échelle nationale, qui organise effectivement cette collecte à l'occasion du Tour de France, dont il est partenaire officiel. Et Evodia participe depuis l'année dernière à cette collecte à l'échelle des Vosges.
4: Et donc, depuis l'année dernière que vous participez, ce sont combien de téléphones qui ont été collectés ?
5: L'année dernière, nous avons collecté plus de 1100 téléphones à travers le département, ce qui nous a permis d'avoir la deuxième place au niveau national, donc ce qui est un très beau score qu'on aimerait battre cette année.
4: Sans être

0: un concours pour autant, mais oui. Voilà. Alors, pourquoi est-ce que ces téléphones sont collectés ?
1: Alors, ces téléphones sont collectés pour deux raisons. La première, c'est qu'il y a quand même plus de 46 millions de téléphones qui dorment dans nos tiroirs et qui contiennent de nombreuses matières qu'on pourrait valoriser. Donc, effectivement, cette collecte permet de faire un geste pour préserver toutes ces ressources. Et le second volet, c'est effectivement le côté solidaire de cette collecte, puisqu'on sait tous que le téléphone, c'est un appareil quand même emblématique du lien social. Et c'est en fait les téléphones qui sont reconditionnés suite à cette collecte permettent d'être redistribués à des personnes qui n'auraient pas de téléphone.
0: Alors, on va déjà devenir très pratique pour les Vosgiens aujourd'hui. Cette collecte a déjà commencé, elle se poursuit jusqu'à quand ?
1: Ça a lieu du 5 juin au 11 juillet, avec un certain nombre de points de collecte sur tout le territoire.
0: Quels sont-ils ces points de collecte en quelques mots ? Où est-ce qu'on peut déposer ces téléphones ?
1: Alors, on a environ 25 points de collecte sur le territoire, dans les déchetteries ou les communautés de communes, les syndicats de collecte. C'est réparti un peu sur tout le territoire et voilà, tout le monde peut les déposer dans tous ces points de collecte.
0: Alors, vous avez dit que les téléphones étaient ensuite reconditionnés quand c'est possible. Qu'est-ce qu'ils deviennent, tous ces téléphones ?
1: Alors déjà, il y a trois choses importantes à savoir par rapport à cette collecte téléphone. C'est que donc on reprend tous les téléphones, qu'ils soient fonctionnels ou non, à clapet, à touche, tactile. Peu importe leur état, et ils auront tous une seconde vie dans ce processus. Et ce qu'il faut savoir également, c'est que toutes les données personnelles des téléphones sont effacées puisque l'organisme qui les récupère pour les reconditionner est agréé pour vider toutes les données sensibles qu'on pourrait avoir sur nos téléphones. C'est effectivement un frein, voilà, parce qu'on sait tous qu'on a des contacts, on a des photos, on a plein de choses voilà, qui sont assez sensibles et assez très personnelles. Donc ça, c'est quelque chose qui est effectivement souvent évoqué quand on parle de cette collecte. Et là, donc, les téléphones, ils sont pris en charge ensuite par les ateliers du bocage. Voilà, ils sont partenaires d'écosystèmes, ils sont dans l'ouest de la France. Et eux, en fait, ils sont chargés de reconditionner les téléphones qui sont possibles à reconditionner et le reste part en recyclage. Donc, c'est-à-dire que c'est démantelé et ensuite, on peut récupérer les matières qui sont à l'intérieur. Donc voilà, ça sert à fabriquer de nouveaux produits qu'on peut redistribuer ensuite.
0: Eh bien, ce que je vous propose pour conclure, c'est de rappeler à nos auditeurs où est-ce qu'on peut se renseigner sur ce dispositif. Evodia a un site web, bien entendu, mais oui. Vous communiquez également par les réseaux sociaux.
1: Tout à fait, oui. Toutes les infos sont disponibles sur notre site internet, avec notamment les points de collecte où on peut se rendre pour déposer des téléphones. Et puis, on communique également sur nos réseaux sociaux, Facebook, Instagram et LinkedIn.
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2: Encore un Gaius. Cette fois-ci, c'est le dernier. Ce Gaius-là, il est tout à fait privilégié dans le Nouveau Testament, puisque un livre entier du Nouveau Testament lui est consacré. C'est ce qu'on appelle la troisième épître ou la troisième lettre de Jean. L'apôtre, certainement très âgé, qui habite la région d'Éphèse, écrit à ce Gaius et d'abord le présente comme étant son enfant. C'est une façon de parler, c'est probablement quelque chose qui veut dire que c'est lui, l'apôtre Jean, qui a eu l'occasion de faire découvrir la foi chrétienne à ce Gaius, qu'il est devenu disciple de Jésus grâce au témoignage de Jean et donc qu'il le considère comme son enfant dans le sens spirituel du terme. Ensuite, ce que l'on apprend en lisant cette lettre, c'est que ce Gaius a une très bonne réputation. L'apôtre Jean a reçu des bonnes nouvelles de lui. Il a entendu dire que des missionnaires itinérants sont passés dans la petite communauté chrétienne dont il s'occupe et qu'ils y ont été très bien reçus. Et en particulier, ils disent « Mais Gaius nous a ouvert les bras !» très gentiment a été d'un accueil absolument généreux et fantastique et nous sommes vraiment infiniment reconnaissants d'avoir rencontré cette personne. Alors c'est vrai que ça fait plaisir à lire, ça fait plaisir à entendre et des fois on se dit que ça vaudrait vraiment la peine que nous cultivions tous les caractéristiques qui permettent d'entendre les autres raconter des choses comme celle-là sur nous. Et puis, ce qui est intéressant aussi, c'est que dans cette lettre que l'apôtre Jean lui écrit, il le met en garde parce que dans la communauté dans laquelle il se trouve, il y a des gens qui ne partagent pas du tout cette ouverture d'esprit, cette générosité, cette qualité d'hospitalité et d'accueil que Gaius a démontré. Et ces gens-là, ils essayent d'influencer les autres de l'Église pour se fermer, pour essayer de protéger l'Église, de considérer les autres qui passent comme des visiteurs, comme des menaces, pour essayer de se garder d'être généreux pour les autres. Et c'est vrai qu'un sentiment de peur peut toujours se créer dans une communauté où on a tendance à se replier et à ne pas être ouvert aux besoins et aussi en même temps à la richesse que les autres peuvent apporter. Et alors toute la lettre est là en train de jouer sur cette caractéristique, de lui dire « Méfie-toi, il y a des gens qui sont auprès de toi et qui essayent de te conduire dans cette direction-là ». Et l'apôtre Jean va l'encourager à conserver cet état d'esprit. Et puis, on constate aussi, toujours en lisant cette troisième lettre de Jean, que Gaius a peut-être des problèmes de santé. L'apôtre Jean lui dit en effet, dans la salutation, qu'il souhaite vraiment qu'il soit en bonne santé dans tous les domaines. Et il lui dit « Je constate que ta vie spirituelle, ta foi chrétienne, elle est belle, elle est mature, elle est bien développée, elle te permet d'être un chrétien qui est un chrétien rayonnant. Il y a quelque chose qui émane de toi et qui dit « Tu es vraiment un bon chrétien. » Mais je souhaite que ta santé soit au même niveau. » Alors peut-être bien que l'apôtre Jean savait que Gaius avait quelques problèmes de santé, nous ne savons pas lesquels en particulier, mais c'est intéressant de se rappeler que le christianisme n'est pas simplement quelque chose qui concerne notre vie mentale ou spirituelle, qui nous met la tête dans les nuages, mais c'est quelque chose qui nous garde avec les pieds sur terre, qui est préoccupé aussi par notre état de santé physique, autant que relationnel, social et spirituel. Et je crois que si Gaius ne servait qu'à nous rappeler ça, il nous ferait certainement beaucoup de bien à tous et à toutes. Parce qu'aujourd'hui, dans notre société, il y a des tas de gens qui ne sont préoccupés que par leur corps et par son apparence, et puis d'autres qui sont des planeurs de haute voltige qui n'ont plus du tout les pieds sur terre. Alors, un peu d'équilibre, un peu de santé dans tous les domaines. Merci Gaius de nous rappeler ça.
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1: C'est vrai qu'il fait un temps superbe pour un dimanche de février. Il y a ceux qui bronzent déjà sur l'herbe et ceux qui s'inquiètent des degrés. Les éléments sont en colère.

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2: À propos, savez-vous quels sont les trois piliers de la communication non violente? La méthode de communication dite non violente a été formalisée par Marshall Rosenberg dans les années 70. Élève auprès du psychologue Carl Rogers, il s'est appuyé sur son approche centrée sur la personne. Celle-ci se fait bien sûr sans violence, c'est-à-dire sans nuire à l'autre et avec empathie. La communication non violente amène à entendre, écouter les besoins humains qui sont sous-jacents aux situations et aux interactions, pour pouvoir les exprimer avec conscience, justesse, responsabilité, authenticité et, bien sûr, empathie. Ainsi, avec beaucoup de logique, le premier pilier de la communication non violente est l'écoute de soi. Il s'agit de regarder en soi-même pour comprendre ce qui s'y passe, ce que je ressens et pourquoi je vis cela ainsi face à telle situation. Cette étape permet de me comprendre en me manifestant à moi-même de l'empathie et en m'acceptant dans ce que je vis. Après s'être mis au clair avec soi-même, la méthode de la communication non violente invite à nommer clairement et précisément ce qui est ressenti. Mettre des mots sur ses ressentis, c'est comprendre le besoin qui est sous-jacent. Ainsi, par exemple, être énervé par son enfant qui n'a pas rangé sa chambre indique peut-être un besoin de repos, besoin d'être aidé. Alors, crier sur son enfant ou l'accabler de reproches parce que, décidément, il est désordonné, agaçant, contrariant, fausse la réalité de la situation. Combien de fois le parent n'a pas trouvé à redire plus que cela du désordre dans la chambre de son enfant? Or voilà qu'aujourd'hui cela pose problème. Oui, mais aujourd'hui le parent est fatigué, peut-être stressé par un dossier au travail, et donc exprimer son besoin d'aide, sa fatigue, son stress, permet de se faire aider pour la bonne raison et toute la famille y gagnera. Après ces deux piliers, écoute de soi et expression de soi, vient le troisième, l'écoute des autres. Écouter l'autre, son enfant par exemple, sans interruption, sans jugement ni solution, voilà qui est bon. Cette qualité d'écoute n'est pas évidente, bien sûr, elle se travaille. Ne pas couper la parole à l'autre pour rebondir, conseiller, reprendre, donner des exemples, voilà qui est un vrai défi. Attendre que l'autre exprime ses attentes plutôt que de lui proposer notre aide alors qu'il n'est pas prêt à l'entendre ou à la recevoir. Peut-être ne veut-il pas l'écouter. Peut-être n'a-t-il pas besoin d'être conseillé, aidé, mais tout simplement accueilli. Alors communiquons donc avec soi-même pour mieux communiquer avec l'autre. Voilà le secret.
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Extrait d'un coffret qui s'appelle Espagne de tous les soleils. Nous allons entendre des extraits de ces grands airs de la Zarzuela. Quelques mots sur ce théâtre musical espagnol qui n'a pas adopté la forme de l'opéra traditionnel, mais un mélange de textes parlés et de chants entrecoupés d'intermèdes orchestraux et de danse appelés donc Zarzuela. Alors d'où vient ce nom? Eh bien ce nom provient de l'endroit où se tenaient les premiers festivals de ce genre de spectacle. Les toutes premières Zarzuela, on le sait aujourd'hui, datent du milieu du XVIIe siècle. Mais petit à petit, la Zarzuela va subir les influences étrangères, surtout au XIXe. Opéra comique français, opérette viennoise, opéra italien, ce qui fut appelé le petit genre, était en fait fortement ancré dans la tradition espagnole et correspondait à un mode de vie. Il décrivait la vie sociale de l'époque, il décrivait ses personnages de rue sans caractère mélodramatique, historique ou même patriotique. Si de nos jours ce genre ne fait plus l'objet de compositions nouvelles, en tout cas il a gardé sa place. Alors je vous propose d'entendre quelques extraits de ce disque, Les grands airs de la Zarzuela.

Un extrait d'un des arts intermèdes de Césaire de la Zarzuela, il s'agissait de la Baudade des Louis Alonso, interprétée par l'English Chamber Orchestra. Je vous propose d'entendre, toujours dans le cadre de cette découverte des grands airs de la Zarzuela, le Zapateado de la Tempranica. Alors c'est un air qui s'appelle également Tarentule et qui décrit l'insecte qui se promène sur le corps avant de piquer, provoquant un aïe violent de la chanteuse. Il s'agit d'ailleurs de Teresa Berganza, toujours accompagnée de l'English Chamber Orchestra, dirigée par Enrique Garcia Asensio. C'est donc le début de cette émission Découverte croisée consacrée aux grands airs de la Zarzuela espagnole.

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1: Cris de douleur de la chanteuse devant la piqûre de la tarentule, toujours extrait de ses grands airs de la Zarzuela. Je vous propose d'entendre Noche de Amor, Noche Misteriosa, et qui est une célèbre romance pour ténor extraite de la Zarzuela El Último Romántico. C'est sur un livret de José Telleich et une musique de Juan Ver. Dans cette mélodie, le personnage principal, Enrique, fait allusion à la comtesse Aurora, mariée contre son gré à un homme, mais restée fidèle à son amour, et c'est le ténor Alfredo Kraus des Canaries qui interprète cet air.

Vous venez d'entendre le tango de la Via il y a quelques instants de cela avec Teresa Berganza et suivi de la Allegria del Battaglione, toujours Alfredo Kraus avec l'Orchestre Philharmonique des Grandes Canaries, dirigé par Carlos Riahuzel. Je vous parlais tout à l'heure de ce ténor très connu pour ses airs de la Zarzuela. Nous allons poursuivre notre découverte croisée des grands airs de la Zarzuela espagnole avec De España Vengo de El Niño Judío. C'est un des grands succès de la Zarzuela et on retrouve là Teresa Berganza. Il faut une voix qui soit capable de donner toute une palette de couleurs mais également la faculté de vocaliser rapidement sur le rythme de Seguidilla. Cette célèbre mélodie comporte un passage central nostalgique et nuancé, encadré de deux morceaux vifs rythmés par les castagnettes. On en retrouvera bien l'Espagne. Quant au texte, on peut le traduire par cette simple phrase « Je viens d'Espagne, je suis d'Espagne ».

Eh bien, amis auditeurs, nous terminons là nos découvertes croisées. Vous venez d'entendre des grands airs de la Zarzuela, de la Tempranica, extraits de la Boda de Luis Alonso, les Noches de Amor del Último Romántico. Et enfin, nous avons terminé avec Teresa Berganza, d'Espagne, je viens, de l'enfant juif. Fin de ces découvertes croisées, je vous donne rendez-vous eh bien, dans la semaine pour une nouvelle découverte de chants et de musique du monde.

0: C'était Découverte croisée, aujourd'hui consacrée à l'Espagne, l'Espagne de tous les soleils, l'Espagne de la Zarzuela.
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2: Bonjour à tous, 25 degrés recensés par endroit à 5h du matin, on attend jusqu'à 40 degrés aujourd'hui localement, le thermomètre va grimper, 35 départements sont en vigilance rouge, ça va des Pyrénées-Atlantiques à l'Île-de-France, presque tous les autres départements sont en orange. La consommation d'alcool est interdite sur la voie publique aujourd'hui pour la fête de la musique dans les départements en vigilance rouge canicule. Autre impact de cette hausse des températures, le risque de feux de forêt. Météo France a placé 4 départements en vigilance orange aujourd'hui. Le Gard, le Vaucluse, les Bouches-du-Rhône et le Var. C'est dans ce contexte de canicule que Gabriel Attal est attendu dans les Hautes-Pyrénées. Le président de Renaissance et candidat à la présidentielle doit rencontrer des salariés, des personnes âgées et des élus locaux confrontés aux fortes chaleurs. Jed Evans, lui, est arrivé en Suisse. Ce matin, le vice-président américain doit participer aux discussions avec la délégation iranienne après l'accord conclu cette semaine pour mettre fin au combat au Moyen-Orient. Les négociations devraient durer plusieurs jours, mais l'accord est de plus en plus fragilisé après les frappes israéliennes hier au Liban. Et puis en football, les Bleus quittent Boston aujourd'hui, direction Philadelphie, où ils vont disputer leur deuxième match de la phase de poule de la Coupe du Monde face à l'Irak demain soir.
3: Bienvenue dans votre bulletin météo. On s'intéresse au temps de ce dimanche 21 juin, c'est le 172e jour de l'année, et on souhaite une bonne fête à tous les Rodolphes. L'alerte canicule est toujours en place et ne devrait pas s'arrêter rapidement. Ce dimanche matin, le ciel se présente totalement ensoleillé sur l'ensemble du département, des terres d'eau jusqu'aux crêtes. Au fil de l'après-midi, quelques nuages élevés circulent ici et là, notamment sur la plaine vitelloise, sans contrarier un ensoleillement généreux. Un risque d'averse peut-être à prévoir sur la Perle des Vosges. En soirée, le temps demeure clair partout, à peine voilé sur le pays thermal. Côté température, la nuit s'annonce plus fraîche que la veille. Les minimales descendent entre 19 et 20 degrés sur l'ensemble des Vosges, avec les valeurs les plus basses vers le pays bressot. L'après-midi, la chaleur s'intensifie, on attend 35 à 36 degrés sur la cité de Limoges et l'ouest vosgien. Sur les hauteurs de Gérardmer à Bussan, les maximales s'établissent entre 30 et 31 degrés. Le vent souffle de sud à sud-est, il est faible sur tout le département et aucune rafale notable n'est attendue. Pour le lendemain lundi, le ciel restera faiblement nuageux du matin au soir avec un soleil largement dominant des plaines au massif. La vigilance est de rigueur car l'alerte canicule est encore d'actualité pour toutes ces journées et l'indice UV est très fort en milieu de journée notamment. Les minimales remonteront, quant à elles, comprises entre 21 et 22 degrés, et les maximales atteindront un pic caniculaire, 37 à 38 degrés sur la cité de Limoges et l'ouest vosgien, jusqu'à 33 à 35 degrés sur les hauteurs des Vosges. Le vent restera faible et calme du matin au soir. La canicule culmine encore mardi avec des pointes pouvant approcher les 37 degrés en pleine. Les records de chaleur devraient continuer encore quelques jours. Quant à vous, retrouvez toute l'info météo sur notre site internet radiocristal.org.
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1: La commune de Thaon-les-Vosges porte la 5e édition de la fête de la musique et de la nocturne commerciale. Pour en parler, je suis en compagnie de Cédric Bernardin, chargé de développement territorial et manager du centre-ville de la commune. Et avec vous, nous faisons le point sur cet événement qui célèbre, je l'ai dit cette année, sa 5e édition. Avant d'en arriver là, rappelez-nous, qu'est-ce qui a poussé à organiser cet événement conjoint d'une nocturne commerciale en parallèle de la fête de la musique ?
2: Alors tout simplement, on a souhaité organiser un événement festif en lien avec l'association des commerçants qui venait de reconstituer un bureau. Et donc, on a souhaité organiser un événement à la fois pour fêter la musique et mettre en avant les commerces de proximité. D'où cette fête de la musique et nocturne commerciale.
1: Alors, cette date est un petit peu particulière puisqu'elle ne tombe pas sur l'événement national de la fête de la musique. On peut rappeler ce contexte également ?
2: Alors oui, tout à fait. Elle ne tombe pas le 21 juin comme l'événement national et international de la fête de la musique. Tout simplement parce que d'un point de vue culturel, avec Carole Dufour, adjointe au maire, on a souhaité proposer à des groupes et artistes de pouvoir se produire également à une autre date que le 21 juin, puisque bien souvent, les artistes vont dans des villes plus importantes et de taille plus importante et étaient demandeurs de pouvoir se produire à d'autres endroits à l'entrée de l'été et pouvoir se faire connaître. D'où le fait de proposer, nous, une fête de la musique autour du 21 juin, donc soit le vendredi qui précède, soit le vendredi qui suit l'événement national.
1: En dehors de cela, on va rappeler également que pendant l'événement national, il est possible pour tout musicien qui le souhaite de venir jouer dans les rues de la ville ?
2: Alors bien évidemment, on les invite à se rapprocher par exemple de nos bars et restaurants locaux qui les accueilleront avec plaisir. Et évidemment, si certains veulent venir se produire le 21 juin au soir, nous les accueillerons avec plaisir.
1: En dehors de cela, on va donc se concentrer sur cette date qui aura lieu, elle, le 26 juin. Rappelez-nous le programme et qu'est-ce qu'on va pouvoir y découvrir ?
2: Alors, le vendredi 26 juin, effectivement, on met un dispositif en place exceptionnel qui permet de rendre la rue principale piétonne et on va proposer plus de 12 spots de musique. Donc, on aura plus de 12 groupes et artistes qui vont venir se produire. Il y aura des groupes locaux de Thaon-les-Vosges et environ, des groupes un peu moins locaux qui viennent des Vosges et même certains qui viennent de Meurthe-et-Moselle et d'Alsace. Ça va se dérouler de 20h à minuit avec un concert inaugural à 19h devant l'auditorium Clémentine Delay où se produiront la chorale Cola Voce et l'école intercommunale de musique.
1: Et en parallèle de cela, vous le disiez, il y a donc la nocturne commerciale. Est-ce qu'il y a des choses particulières à préciser autour de cet événement ?
2: Alors oui, tout à fait. Nos commerçants ouvriront un peu plus tardivement. Et dû au fait que la rue sera rendue piétonne, les gens pourront également faire quelques achats. Donc bien entendu, on a des parkings gratuits à proximité. Ils pourront déambuler et faire quelques achats un peu plus tardivement qu'à l'accoutumée. Même peut-être pour certains, découvrir des nouveaux commerces. Au niveau de nos commerces, ils pourront les découvrir. Et il y aura quelques animations également pour les enfants, puisque c'est un événement qui s'adresse à la famille. Il y aura par exemple des manèges, des confiseurs.
1: Alors pour toutes les personnes qui veulent en savoir davantage sur cet événement, rappelez-nous, où est-ce qu'on peut se renseigner ? Un site internet, une présence sur les réseaux sociaux, etc.
2: Alors toutes les informations peuvent être trouvées sur notre site internet et nos réseaux sociaux. Et évidemment, si des gens veulent me contacter, ils peuvent prendre contact avec moi, soit via l'accueil de la mairie, soit directement sur ma page également Facebook.
3: Alicia Collot est chargée de communication pour la ville de Golbey. Elle est avec nous pour parler de l'agenda des animations de la ville pour ce mois de juin. Donc ensemble, on reprend tout ce qui se passe. Il y a toujours un beau programme avec la ville de Golbey, toujours riche. Et cette fois-ci, on débute avec une exposition qui sera tout le mois autour des abeilles.
4: Oui, effectivement, donc du 2 au 30 juin, il y a une exposition de photographies sur les abeilles sauvages qui a été imaginée et produite et mise à disposition par le Conseil départemental des Vosges à la BMI de Golbey. Cette exposition vous fera découvrir la beauté des abeilles sauvages et donc c'est tout public. Si vous le souhaitez, il y a des événements à côté donc qui concernent toujours les abeilles à la BMI de Golbey et je vous invite à les contacter pour en savoir plus.
3: On reprend nos fameuses balades avec la ville.
4: Oui, donc là, c'est Golba Animation qui vous propose de participer à une balade à la portée de tous aux alentours de Golba. Le départ aura lieu au Centre culturel le vendredi 26 juin à 14h05.
3: Dernier événement de ce mois de juin, on retourne à la BMI de Golba avec un, on va dire, un moment classique, hein.
4: Cet événement s'appelle Heure du Conte et Atelier Créatif. Dans le cadre du mois de la biodiversité, la BMI de Golba vous invite à découvrir des albums mettant en scène des oiseaux, des insectes et bien d'autres encore. C'est à partir de 3 ans, ça aura lieu à la salle du Conte, donc à partir de 10h30.
3: Alicia, si on souhaite se renseigner un peu plus sur ce que la ville propose, qu'il reste encore plein de petites animations, comment on peut faire ?
4: Alors, je vous invite à contacter directement l'accueil de la mairie au 03 29 31 23 33 ou sinon, vous pouvez vous rendre directement sur le site internet de la ville, donc golba.fr, et nous avons également une page Facebook et Instagram où sont relayés tous nos événements.
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Bonjour à tous, merci d'être à ce rendez-vous de l'accordéon du piano à bretelles pour votre émission. Merci à l'accordéon, comme tous les dimanches de 11h à midi, sur les fréquences vosgiennes, 107.3 Épinal, 92.7 à Gérardmer et toutes les autres fréquences. Et Dieu sait qu'il y en a maintenant. Et sur Internet, bien sûr, www.radiocristal.org. Partout en France et dans le monde entier, vous pouvez écouter cette émission et aller en plus rediffuser toutes les nuits de 1h à 2h du matin pour ceux qui veillent la nuit. Allez, une émission avec votre serviteur. On aura Alice Lecoeur, Benjamin Durafour, Christian Mongel, Karine Fontaine, Pierre-Alain Krumenacher, Elodie Genoux, Jérôme Richard, j'en passe et des meilleurs. Mais tout de suite, j'ouvre le bal avec Aloré en Espagne. Tiens, un petit clin d'œil pour ce voyage à Aloré qui aura lieu au mois d'octobre comme tous les ans et suivi de ce vieil accordéon interprété par Myriam.

très belle Java dans ma boîte à Malice, Karine Fontaine. Et bien, tiens, on va danser le mambo. Mambo danse, c'est Pierre-Alain Clumonacher. Et ensuite, encore une petite Java, tiens, allez.

Ah oui, c'était tout simple. Hein. Le titre Java, il n'y avait pas besoin d'en faire plus. C'est une super Java de Pierre-Alain Krumenacher. Bachata et Tequila, Elodie Genoux et Aux Oubliettes.

Ah, super Charleston Jazz. Oh, Charleston, Jérôme Richard. Allez, la boîte à plaisir et le chouchou. Bah oui, des titres incontournables du bal que vous demandez, que vous redemandez. Eh bien, les voici. On les chante tout de suite avec Myriam.

En espérant que vous avez passé un agréable moment au Centre de l'Accordéon. L'émission Merci à l'Accordéon se termine pour aujourd'hui. On se retrouve dès la semaine prochaine de 11h à midi sur les fréquences vosgiennes 107.3 Épinal, 92.7 à Gérardmer et toutes les autres fréquences ouest Vosges et sur internet bien sûr www.radiocristal.org. Vous voulez en savoir plus sur votre serviteur, l'agenda, les sorties, les voyages, les croisières, la discographie, la biographie, eh bien, c'est très simple. Allez visiter mon site internet www.frédéric-buche.com. Sur ce, je vous souhaite une excellente journée sur les ondes de cristal et vous dis tout simplement à la semaine prochaine et merci encore de votre fidélité. Salut.

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2: Bonjour à tous, il va faire chaud aujourd'hui en France. 35 départements en vigilance rouge, canicule, un niveau d'alerte exceptionnel. Près de 26 millions de Français sont touchés. Ça va de la Nouvelle-Aquitaine jusqu'à l'Île-de-France. Presque tous les autres départements sont en vigilance orange. La consommation d'alcool est interdite aujourd'hui pour la fête de la musique dans les départements en vigilance rouge canicule. Une fête de la musique sous haute sécurité, les forces de l'ordre seront déployées en masse. Près de 4800 policiers et gendarmes seront notamment mobilisés à Paris. Les rassemblements non déclarés sont également prohibés sur plusieurs quais de Seine afin de prévenir les risques d'accidents et de noyades. Des mesures prises notamment à cause de la vigilance canicule. Bruno Retailleau est officiellement entré en campagne pour l'élection présidentielle de 2027. Le candidat des Républicains a tenu son premier grand meeting hier devant plus de 4000 sympathisants. Un meeting avec comme invité d'honneur l'écrivain Boualem Sansal, un symbole selon lui de la défense des libertés et de l'identité française. La voiture reste le moyen de transport privilégié pour partir en vacances, mais son usage diminue. C'est ce que dit une étude Opinionway aujourd'hui, Alex Gauthier.
3: Oui, 64% des Français comptent prendre leur voiture cet été contre 75% en 2020. Une baisse progressive liée notamment au coût du carburant. Malgré ce recul, la route reste incontournable. Les vacanciers vont parcourir en moyenne 673 km. 67% vont rester en France. La région PACA arrive en tête des destinations avec 15% des intentions. À l'étranger, l'Espagne, l'Italie et le Portugal sont les pays les plus prisés, souvent accessibles en voiture. Autre tendance, les trajets sont de plus en plus optimisés. Applications GPS, départ décalé, pause planifiée. Les conducteurs cherchent à gagner du temps et réduire les coûts. Un sur deux ne supporte plus de 5 minutes d'attente au péage.
2: Merci Alex. Les tensions repartent à la hausse au Moyen-Orient. De nouvelles frappes israéliennes dans le sud du Liban ont fait au moins 23 morts hier. Des frappes malgré le cessez-le-feu annoncé vendredi après un accord entre Téhéran et Washington. En réaction, l'Iran a annoncé la fermeture du détroit d'Ormuz, détroit important pour le commerce du pétrole mondial. Et puis du sport avec du rugby, Montpellier rejoint le Stade Toulousain en finale du top 14. Lors de la deuxième demi-finale hier au Stade Vélodrome, le MHR s'est imposé 25-15 face au Stade français. La finale ce sera samedi prochain au Stade de France. Les Toulousains tenteront de décrocher un quatrième titre consécutif. Voilà pour l'essentiel de l'actu, bonne journée à tous.
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1: Bienvenue dans votre bulletin météo. On s'intéresse au temps de ce dimanche 21 juin, c'est le 172e jour de l'année, et on souhaite une bonne fête à tous les Rodolphe. L'alerte canicule est toujours en place et ne devrait pas s'arrêter rapidement. Ce dimanche matin, le ciel se présente totalement ensoleillé sur l'ensemble du département, des terres d'eau jusqu'aux crêtes. Au fil de l'après-midi, quelques nuages élevés circulent ici et là, notamment sur la plaine vitelloise, sans contrarier un ensoleillement généreux. Un risque d'averse peut être à prévoir sur la perle des Vosges. En soirée, le temps demeure clair partout, à peine voilé sur le pays thermal. Côté température, la nuit s'annonce plus fraîche que la veille. Les minimales descendent entre 19 et 20 degrés sur l'ensemble des Vosges, avec les valeurs les plus basses vers le pays bressot. L'après-midi, la chaleur s'intensifie. On attend 35 à 36 degrés sur la cité de Limoges et l'ouest vosgien. Sur les hauteurs de Gérardmer à Bussan, les maximales s'établissent entre 30 et 31 degrés. Le vent souffle de sud à sud-est, il est faible sur tout le département et aucune rafale notable n'est attendue. Pour le lendemain lundi, le ciel restera faiblement nuageux du matin au soir, avec un soleil largement dominant des plaines au massif. La vigilance est de rigueur car l'alerte canicule est encore d'actualité pour toutes ces journées et l'indice UV est très fort en milieu de journée notamment. Les minimales remonteront, quant à elles, comprises entre 21 et 22 degrés, et les maximales atteindront un pic caniculaire, 37 à 38 degrés sur la cité de Limoges et l'ouest vosgien, jusqu'à 33 à 35 degrés sur les hauteurs des Vosges. Le vent restera faible et calme du matin au soir. La canicule culmine encore mardi avec des pointes pouvant approcher les 37 degrés en pleine. Les records de chaleur devraient continuer encore quelques jours. Quant à vous, retrouvez toute l'info météo sur notre site internet radiocristal.org.
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1: La médiathèque de Dompaire vient nous annoncer ses animations pour le mois de juin. Et pour cela, nous sommes en compagnie de Mathilde Belenay, sa responsable. Alors, on va démarrer ce mercredi, c'est le retour des ateliers pour les enfants.
2: Oui, bien sûr. Alors, c'est une petite nouveauté à la médiathèque, voilà. Donc, Sandrine vous propose de venir apprendre à dessiner.
1: Alors, donc, c'est prévu pour les enfants à partir de quel âge ?
2: À partir de 6 ans et également sur inscription qu'on puisse préparer le matériel en amont.
1: Alors, quelle sera la thématique pour ce 24 juin ?
2: Alors, le 24 juin, ce sera dessiner ses personnages de BD préférés. Donc, ça peut être aussi bien

0: pendant que le parent fasse l'atelier.
1: Ah, donc c'est un temps complet où vous vous occuperez des enfants pour que les parents puissent vraiment profiter
0: Voilà.
1: de cet atelier.
0: Alors évidemment, les enfants, ça c'est à partir de 3 ans. On propose un atelier à côté pour les enfants, tant que les parents se posent à l'atelier. Comme ça, tout le monde est serein.
1: Est-ce que vous pouvez me toucher un mot sur votre intervenante?
0: Oui, bien sûr. Alors Céline, c'est une sophrologue spécialisée en gestion des émotions. Elle a un cabinet à Uxeny. Et donc, on a décidé de travailler ensemble pour la deuxième fois. Et là, on a décidé de se focaliser sur les parents.
1: Pour profiter de cet atelier du 26 juin, est-ce que vous conseillez l'inscription? Et puis ça se passera de quelle heure à quelle heure?
0: Alors oui, tout à fait, nous conseillons l'inscription parce que c'est limité à 10 personnes. Et donc, cet atelier se fera de 17h à 18h30 à la médiathèque.
1: Alors, pour préparer les inscriptions, pour retrouver votre programme, où peut-on se renseigner?
0: Donc pour vous inscrire ou pour ne serait-ce que venir passer un petit moment à la médiathèque, vous pouvez donc nous rejoindre au 131 rue du Cimetière à Dompaire, à la maison des associations, ou alors par téléphone au 03 29 34 67 57, ou aussi sur notre page Facebook Médiathèque Dompaire, où vous pouvez suivre toutes nos actualités. 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
2: L'établissement français du sang Grand Est poursuit ses collectes de sang à travers notre département et avec ce mois de juin et l'été qui approche, il y a des actualités à présenter. Pour ce faire, je suis en compagnie d'Olivier Durat. Je rappelle que vous êtes chargé de communication institutionnelle et relations presse au sein de l'établissement français du sang Grand Est. Ce que je vous propose, c'est qu'on puisse rappeler quels sont les usages qui sont faits de ce sang. On parle de besoins. Quels sont ces besoins précisément?
3: Les besoins, de plus en plus, on a des besoins pour soigner des malades donc atteints de cancer. Ce qu'il faut savoir, c'est que un tiers des produits sanguins vont vers les personnes atteintes donc de cancer. Ce qu'il faut savoir également, c'est que deux tiers des produits sanguins vont aux plus de 60 ans. Ce que tout le monde sait, c'est que on peut transfuser des personnes polytraumatisées suite à un accident. Donc là, on fournit pas mal de globules rouges, ainsi que du plasma qui permet de redonner un certain niveau au volume sanguin. Ce qu'il faut savoir aussi, c'est qu'on s'est engagé là depuis quelque temps au niveau de nos maisons du don sur la collecte du plasma. Donc c'est très important le plasma parce que ça nous permet de produire donc des médicaments dérivés donc de ce composant du sang qui est le plasma. On en tire donc des immunoglobulines qui permettent de soigner donc des personnes immunodéprimées. Et donc c'est un défi important pour la France dans la mesure où la France tend à devenir souveraine dans la matière, dans la production d'immunoglobulines, car il faut savoir qu'à l'heure actuelle, la France ne produit qu'à peu près que 35% donc des immunoglobulines. On est dépendant donc de l'étranger, principalement des États-Unis. On a un objectif d'ici 2030, c'est au moins d'atteindre les 50% et puis après au-delà d'augmenter encore ce volume produit en France. Et on y tient beaucoup dans la mesure où le don de plasma est un don éthique par rapport à d'autres pays où les donneurs sont rémunérés. Et on sait qu'un donneur qui est rémunéré aura peut-être tendance à pas toujours être à dire, entre guillemets, la vérité lors d'un entretien médical. Donc, nous, le système français, donc, il y a un système éthique qui repose sur la confiance, sans rémunération du donneur. Et ça, franchement, on y tient beaucoup pour la sécurité des receveurs et également la sécurité des donneurs.
2: Je vous propose à présent qu'on entre dans le détail des collectes programmées pour ce mois de juin. Quelles sont ces dates?
3: Le lundi 22 juin, Dompaire, à la salle polyvalente, de 16h à 19h30. Le lundi 22 juin, à Contrexéville, à l'espace André Chélide, de 16h à 19h30. Le mercredi 24 juin, à Dévillé, à la salle activité, de 16h à 19h30. Le vendredi 26 juin, à Rambervillers, au centre technique municipal, de 15h30 à 19h30.
2: Et pour toutes les personnes qui souhaitent en savoir davantage sur ces collectes ou sur ce qui est fait de ces collectes de sang, je vous propose de nous rappeler le site internet, mais aussi le numéro de téléphone, et je crois qu'il y a une application mobile.
3: Donc le site internet, c'est dondesang.efs.santé.fr, et on a notre application Don de sang, et le numéro de téléphone, le 0800 109 900.
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0: Bienvenue dans cette nouvelle émission dans notre série consacrée à la thématique de l'étude des comportements des êtres humains autour de la sexologie, la sexualité de l'individu et des couples. Et pour nous accompagner tout au long de cette série, nous sommes en compagnie de Joël Gourrier. Bonjour.
1: Bonjour.
0: Je rappelle que vous êtes sexologue, thérapeute de couple et psychologue. Et avec vous, nous évoquons actuellement la thématique du sentiment d'appartenance à son sexe biologique. Et justement, autour de cette thématique, vous nous disiez lors de notre précédente émission que les mentalités n'ont pas beaucoup changé. Pourtant, on a connu beaucoup de mouvements entre guillemets féministes qui ont essayé de rappeler, parce qu'il y a aussi cette chose-là, c'est que c'est la charge mentale qu'on impose aux femmes au sein du couple qui est très importante et qui font, je peux le comprendre, que certaines ne se sentent pas de vouloir porter cette charge-là. Mais dans ce cas-là, qu'en est-il pour les hommes qui ne se sentent pas de porter la charge mentale? Parce qu'il y a aussi une charge mentale pour les hommes, mais qui est complètement différente, on est bien
2: Elle
0: d'accord.
2: Elle est différente. Elle est différente. Alors, sur le plan de l'atavisme, si on regarde ce qui s'est passé dans les cavernes, la femme était dans la caverne, elle était celle qui veillait le feu. Si le feu s'éteignait, on ne pouvait pas cuire la viande que monsieur allait... Il n'y avait pratiquement pas de femme
0: chasseur
2: qui allait chasser. Hein? Alors, il y a eu les femmes amazones, par exemple, hein, il y a eu des contre-exemples de ça. Mais ça remonte à très très loin, et je pense qu'il y a aussi une histoire de force physique. C'est-à-dire que la testostérone va faire que, normalement, un homme a un peu plus de force.
0: Et de musculature
2: et de
0: aussi.
2: Musculature.
0: Naturellement, hein, j'entends, sans à même niveau d'effort fourni.
2: Absolument. Donc, ça, on peut pas l'empêcher. Qu'est-ce qui fait qu'au fur et à mesure, les rôles genrés se sont ancrés de cette manière-là, que ça fait que à travail égal, à études égales, une femme gagnera moins? Tout ça, ça reste une grande question. Hein? Ça, moi, ça m'interroge tout le temps. C'est... Par contre, effectivement, en tant que femme, comme j'ai jamais été dans le corps d'un homme, je ne sais pas. Mais en tant que femme, je me suis toujours révoltée, depuis que je suis petite, contre le fait que dans une fratrie où nous étions six, trois filles, trois garçons, c'était systématiquement les filles qui devaient faire la vaisselle.
0: J'ai l'image.
2: Hein? Et moi, je trouvais pas ça normal, mais vraiment pas. Et alors, ma grande sœur, je m'en rappelle pas parce qu'elle était plus âgée que moi. Ma petite sœur était beaucoup plus jeune que moi. Mais moi, avec les deux qui me suivaient là, on était tout le temps en guerre parce que c'était deux garçons et je trouvais pas normal, quoi. Hein? Donc, c'est ce que j'appelle la prison, c'est-à-dire vous êtes à table. Qui coupe la parole aux femmes?
0: L'homme.
2: Qui quitte la table sans rien?
0: Sans en faire une.
2: Sans en faire une, c'est rarement madame. Ça peut arriver. Ça peut arriver. Alors, par rapport à la charge mentale, je dis souvent aux femmes, comment en êtes-vous arrivé là?
0: Parce que c'est dans le couple, hein, la charge mentale, c'est principalement dans
2: oui.
0: le couple.
2: Oui.
0: Mais on imagine qu'elle peut aussi commencer à apparaître du fait du vécu de l'un et de l'autre, par ailleurs dans leur famille, de comment leurs parents vivaient aussi par rapport à ça.
2: Alors oui, et puis il peut y avoir des jeunes hommes qui estiment que même si papa a fait comme ça, il n'est pas obligé de faire autre
0: de faire pareil.
2: La même chose. Hein? Ce que je fais remarquer aux jeunes femmes, c'est que souvent, quand elles se mettent en couple, pour montrer à quel point elles aiment, elles vont se mettre à tout faire. Donc, tout est briqué, elles font les courses, elles courent partout, et elles trouvent ça très bien, parce qu'elles attendent leur amour. Mais quand le premier enfant arrive, c'est une charge en plus, hein? Et que la nuit, c'est toujours elle qui se lève. Bon, je ne vais pas me plaindre, c'était moi qui nourrissais, donc il fallait bien que je me lève. Hein? J'aurais bien voulu qu'il aille la chercher, qu'il me l'amène au lit, mais bon. Il fallait lui enlever le caca d'abord, donc. Et le caca, ça sent pas bon.
0: Après, je pense quand même qu'il y a des hommes qui sont capables de
2: Tout
0: faire ça.
2: Fait. Tout à fait. Il y en a. Et j'en connais. Mais quand tout d'un coup vous dites à cet homme qui a pris l'habitude de nous voir tout faire, qu'on fait tout, bah oui, tu t'es jamais plaint jusqu'à maintenant, qu'est-ce que tu m'embêtes là?
0: Oui, c'est un petit peu... C'est...
2: Les mauvaises habitudes se prennent, quoi.
0: Et surtout, c'est très difficile de comprendre que c'était une mauvaise habitude.
2: Oui.
0: Si on attend longtemps pour dire qu'on aimerait bien que ça ne dure pas, quoi.
2: Voilà. Alors, quand je travaille avec des couples et que ce problème arrive sur la table, je parle de la charge mentale, mais je demande aux femmes comment elle est arrivée.
0: Mmh.
2: Hein, si elles ont conscience qu'elles l'ont plus ou moins endossé, ce costume, et qu'au moment où il devient trop étroit, elle crie, mais à ce moment-là...
0: C'est trop tard, quelque part.
2: C'est un peu trop tard, hein, parce qu'il ne comprend pas pourquoi. Surtout si ils ont été élevés par des femmes, mères, qui ont toujours fait ça.
0: Mmh. Oui, c'est dans ce sens-là que je vous disais tout à l'heure que le regard qu'ils ont pu avoir sur la manière dont leurs parents se comportaient, leur mère a toujours été serviable, passez-moi l'expression, docile, excusez-moi, hein, c'est pas le terme que je veux, mais vous voyez ce que je veux dire, et qu'en plus, elle le vivait bien, ou en tout cas ne donnait pas l'impression que ça la faisait souffrir, il ne comprendra pas que ça puisse faire souffrir son épouse aussi.
2: Exactement, ça doit aussi... Il y a quand même quelque chose, c'est que moi, j'ai jamais vu ma grand-mère travailler, par exemple.
0: Travailler dans le sens avoir un métier, c'est ça que vous voulez
2: avoir
0: dire?
2: Avoir un métier. Mmh. Donc elle ne partait pas le matin. Elle était chez elle. Donc son compagnon de vie partait. Elle restait à la maison. Ça aurait été vraisemblablement un peu incroyable qu'elle laisse toute la maison en chantier parce que elle avait pris ce rôle-là. Elle était là.
0: Mmh.
2: Hein. Ma mère a toujours travaillé. Donc. Elle était mariée à un homme malade, donc là c'était autre chose. Hein, mais donc elle a beaucoup beaucoup demandé à ses 6 enfants. ce que je trouve pas, c'était pas gênant. La seule chose, c'est qu'effectivement c'était très genré.
0: Mmh.
2: Hein, c'était les garçons.
0: Les tâches des garçons ici, les tâches des filles là.
2: Voilà. Hein, donc la vaisselle et le ménage, c'était les filles, et puis les garçons, ils faisaient autre chose. Hein.
0: Travaux de peinture ou de réparation des volets.
2: Voilà, exactement. Mais on répare moins les volets
0: qu'on fait la vaisselle. C'est étonnant.
2: C'est le problème. Hein. Bon, mais voilà. Quand un monsieur me dit « Oui, mais moi, je tonds le gazon. » Oui, mais pas en plein hiver, monsieur.
0: Puis pas tous les jours et pas trois fois par jour.
2: Non, par exemple.
0: En tout cas, ce qu'on constate, c'est qu'il y a toujours cet écart hein, entre les hommes et les femmes. Et ce que je vous propose, Joël, c'est qu'on puisse poursuivre dans cette présentation, puisqu'il y a, j'imagine, encore d'autres aspects à nous présenter. Alors, je vous dis à très bientôt dans une nouvelle émission.
2: Au revoir.
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2: Bonjour à tous. L'essentiel de l'actualité, une fête de la musique perturbée par la canicule. La consommation d'alcool sur la voie publique est interdite dans les départements en vigilance rouge. Ça concerne plus d'une trentaine de départements entre les Pyrénées-Atlantiques et l'Île-de-France. Des départements en vigilance orange ont aussi pris la même mesure. Des communes ont même annulé la fête de la musique. Des hausses des températures qui augmentent le risque de départ de feu. Météo France a placé 4 départements en vigilance orange aujourd'hui. Le Gard, le Vaucluse, les Bouches-du-Rhône et le Var. Le risque est jugé élevé. 11 départements devraient même être concernés par cette vigilance orange demain. C'est la fin d'un long isolement pour 4 passagers français du navire MV Indus. Après 42 jours de quarantaine liés à un foyer d'antivirus, ils vont pouvoir rentrer chez eux aujourd'hui. Une 5e passagère contaminée par le virus reste hospitalisée en réanimation dans un état stable. Aucun nouveau cas n'a été signalé depuis début mai. Et puis en football, l'équipe de France prend son envol pour Philadelphie. Aujourd'hui, les Bleus quittent leur camp de base de Boston pour disputer leur deuxième match de la phase de poule de la Coupe du Monde. Ce sera demain soir face à l'Irak.
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1: Bienvenue dans votre bulletin météo. On s'intéresse au temps de ce dimanche 21 juin, c'est le 172e jour de l'année, et on souhaite une bonne fête à tous les Rodolphes. L'alerte canicule est toujours en place et ne devrait pas s'arrêter rapidement. Ce dimanche matin, le ciel se présente totalement ensoleillé sur l'ensemble du département, des terres d'eau jusqu'aux crêtes. Au fil de l'après-midi, quelques nuages élevés circulent ici et là, notamment sur la plaine vitelloise, sans contrarier un ensoleillement généreux. Un risque d'averse peut être à prévoir sur la Perle des Vosges. En soirée, le temps demeure clair partout, à peine voilé sur le pays thermal. Côté température, la nuit s'annonce plus fraîche que la veille. Les minimales descendent entre 19 et 20 degrés sur l'ensemble des Vosges, avec les valeurs les plus basses vers le pays bressot. L'après-midi, la chaleur s'intensifie. On attend 35 à 36 degrés sur la cité de Limoges et l'ouest vosgien. Sur les hauteurs de Gérardmer à Bussan, les maximales s'établissent entre 30 et 31 degrés. Le vent souffle de sud à sud-est. Il est faible sur tout le département et aucune rafale notable.

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1: Et Vodia lance une nouvelle édition de collecte de téléphones portables. Pour en parler, je suis en compagnie de Manon Antoine Barbeau, responsable de communication pour Evodia. Et avec vous, donc, on va se pencher sur cette collecte, une collecte qui n'est pas originellement organisée par Evodia. Evodia y participe, c'est bien cela ?
2: C'est ça.
1: Alors, qui l'organise ?
2: En fait, c'est Écosystème. Écosystème, c'est un éco-organisme en fait, qui est agréé par les pouvoirs publics et qui s'occupe de la seconde vie des déchets électriques et électroniques à l'échelle nationale, qui organise effectivement cette collecte à l'occasion du Tour de France, dont il est partenaire officiel. Et Evodia participe depuis l'année dernière à cette collecte à l'échelle des Vosges.
1: Et donc, depuis l'année dernière que vous participez, ce sont combien de téléphones qui ont été collectés ?
2: L'année dernière, nous avons collecté plus de 1100 téléphones à travers le département, ce qui nous a permis d'avoir la deuxième place au niveau national, donc ce qui est un très beau score qu'on aimerait battre cette année.
1: Sans être un concours pour autant, mais
2: oui.
1: Voilà. Alors, pourquoi est-ce que ces téléphones sont collectés ?
2: Alors, ces téléphones sont collectés pour deux raisons. La première, c'est qu'il y a quand même plus de 46 millions de téléphones qui dorment dans nos tiroirs et qui contiennent de nombreuses matières qu'on pourrait valoriser. Donc, effectivement, cette collecte permet de faire un geste pour préserver toutes ces ressources. Et le second volet, c'est effectivement le côté solidaire de cette collecte, puisqu'on sait tous que le téléphone, c'est un appareil quand même emblématique du lien social. Et c'est en fait les téléphones qui sont reconditionnés suite à cette collecte permettent d'être redistribués à des personnes qui n'auraient pas de téléphone.
1: Alors, on va déjà devenir très pratique pour les Vosgiens aujourd'hui. Cette collecte a déjà commencé, elle se poursuit jusqu'à quand ?
2: Ça a lieu du 5 juin au 11 juillet, avec un certain nombre de points de collecte sur tout le territoire.
1: Quels sont-ils, ces points de collecte, en quelques mots ? Où est-ce qu'on peut déposer ces téléphones ?
2: Alors, on a environ 25 points de collecte sur le territoire, dans les déchetteries ou les communautés de communes, les syndicats de collecte. C'est réparti un peu sur tout le territoire et voilà, tout le monde peut les déposer dans tous ces points de collecte.
1: Alors, vous avez dit que les téléphones étaient ensuite reconditionnés quand c'est possible. Qu'est-ce qu'ils deviennent, tous ces téléphones ?
2: Alors déjà, il y a trois choses importantes à savoir par rapport à cette collecte téléphone. C'est que donc on reprend tous les téléphones, qu'ils soient fonctionnels ou non, à clapet, à touche, tactile, peu importe. Portent leur état et ils auront tous une seconde vie dans ce processus. Et ce qu'il faut savoir également, c'est que toutes les données personnelles des téléphones sont effacées puisque l'organisme qui les récupère pour les reconditionner est agréé pour vider toutes les données sensibles qu'on pourrait avoir sur nos téléphones. C'est effectivement un frein, voilà, parce qu'on sait tous qu'on a des contacts, on a des photos, on a plein de choses voilà, qui sont assez sensibles et assez très personnelles. Donc ça, c'est quelque chose qui est effectivement souvent évoqué quand on parle de cette collecte. Et là, donc, les téléphones, ils sont pris en charge ensuite par les ateliers du bocage. Voilà, ils sont partenaires d'Écosystème, ils sont dans l'ouest de la France et eux, en fait, ils sont chargés de reconditionner les téléphones qui sont possibles à reconditionner et le reste part en recyclage, donc c'est-à-dire que c'est démantelé et ensuite on peut récupérer les matières qui sont à l'intérieur. Donc voilà, ça sert à fabriquer de nouveaux produits qu'on peut redistribuer ensuite.
1: Eh bien, ce que je vous propose pour conclure, c'est de rappeler à nos auditeurs où est-ce qu'on peut se renseigner sur ce dispositif. Evodia a un site web, bien entendu, mais Vous communiquez également par les réseaux sociaux.
2: Tout à fait, oui. Toutes les infos sont disponibles sur notre site internet, avec notamment les points de collecte où on peut se rendre pour déposer les téléphones. Et puis, on communique également sur nos réseaux sociaux, Facebook, Instagram et LinkedIn.
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3: L'association du Vieux-Châtel nous annonce sa programmation pour ce mois de juin. Et pour cela, nous sommes en compagnie de Pierre Ménétrier. Vous êtes le trésorier de l'association. Au niveau restauration, c'est encore en cours.
4: Alors, il n'y a plus de fouilles. Toutes les parties qui ont été excavées ont besoin d'entretien constant. Puisque dès qu'on a sorti le monument de terre, il a commencé à s'abîmer. Donc, certaines parties ont été restaurées et maintenant, on s'occupe d'un entretien régulier. Et tous les ans, on organise en été des chantiers bénévoles avec l'Union Rempart qui permet d'entretenir le site et de protéger certains murs de l'éboulement.
3: Il faut des techniques bien, bien spécifiques pour la rénovation.
4: Oui, effectivement, on doit travailler avec des techniques de l'époque, donc on fait venir des artisans de qualité qui savent travailler à la chaux l'acier pour remonter les murs tels qu'ils étaient montés à l'époque.
3: Alors on va poursuivre, vous allez nous proposer le retour de vos stages d'artisanat d'art. À quelle période ça se déroule et puis quel en sera le contenu ?
4: Alors, nous lançons effectivement nos stages estivaux. Ça démarrera à partir du 20 juillet jusqu'au 1er août pour la première session, avec au programme un stage de taille de pierre sous la houlette d'une tailleuse de pierre professionnelle. Les stagiaires pourront apprendre la taille de pierre et réaliser une voûte pour l'entrée d'un bâtiment. Nous avons également un stage de forge et ferronnerie d'art avec un forgeron qui intervient au château régulièrement. Et là, cette fois-ci, ce sera la réalisation de deux grilles en fer forgé qui permettront de sécuriser des tours du château. Et enfin, nous aurons également, sur la même période, un chantier de maçonnerie traditionnelle dans lequel les participants pourront reprendre la construction d'un mur du XVe siècle qui est en train de s'abîmer.
3: Pour profiter de ces stages, on imagine bien qu'il y a une réservation nécessaire et quel en sera le tarif ?
4: Alors, pour la taille de pierre, pour 15 jours de pension complète au château, on est à 270 euros par personne. Pour la forge, 15 jours également de pension complète à 350 euros par personne. Et pour le chantier de maçonnerie, pour les 15 jours de pension complète à 150 euros par personne. Les inscriptions se font sur le site de l'Union Rempart directement. Et l'Union Rempart demande simplement, pour l'assurance, 50 euros supplémentaires, quel que soit le chantier ou le stage choisi.
3: Avant de se quitter, on va vous demander de nous rappeler votre site internet où on peut retrouver toutes vos informations.
4: Alors, on peut nous retrouver sur le site www.chatel-medieval.com. Également, nous suivre sur nos réseaux sociaux, Facebook et Instagram. Et nous sommes toujours disponibles, bien entendu, pour répondre directement aux questions par téléphone. 06 31 15 00 36.
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1: C'est notre rendez-vous de musique récréative, c'est le kiosque à musique, une émission que vous a préparée et que vous présente Pierre-Yves Heureux.

Rendez-vous avec la dynastie des bohémiens de Vienne, comme on les appelait. Un rendez-vous avec la dynastie des Comsac.

Une polka française dont on est sûr qu'elle fut composée par Karel Komsak, père, en 1884. La dédicace de cette composition est très particulière puisqu'elle est faite en reconnaissance à un prêtre allemand, Johann Schleyer, inventeur d'un langage universel, totalement oublié, mais supplanté par cet autre langage que nous connaissons maintenant sous le nom d'espéranto. Il y eut en fait trois générations de compositeurs portant le même nom Komsak et le même prénom Karel. La famille Komsak était originaire de Tchécoslovaquie et plus exactement de Bohême du Sud, où en 1823 le père fonda avec succès à Prague son propre orchestre, dans lequel d'ailleurs nous retrouvons comme violon alto un certain Antonin Dvorak, et Karel Komsak Junior, son fils, jouait lui du violon.

Comme tout compositeur dans cet empire austro-hongrois du début du 19e siècle, Karel Komsakper intégra l'armée impériale austro-hongroise pour diriger les orchestres militaires, comme d'ailleurs le firent plus tard son fils et son petit-fils. C'était une tradition chez les Habsbourg.

Attaque, c'était un galop dont on n'est pas sûr que l'auteur soit bien Karel Komsak, père, tant leur production de cette dynastie que je vous présente aujourd'hui fut prolifique. Le plus célèbre de ces trois Komsak demeure sans doute le fils. Vienne l'avait surnommé le musicien de Bohème. Né à Prague en 1850, il se tua en descendant d'un train à Baden, l'une de ces petites villes thermales de cartes postales tout près de Vienne. C'était un dimanche de Pâques de 1905. Il était particulièrement reconnu à Vienne pour ses pot-pourris qui s'appuyaient sur des mélodies populaires, comme d'ailleurs cette marche intitulée « Adieu du soldat » qui reprend des chants de soldats de la fin du XIXe siècle de l'armée austro-hongroise.

Adieu du soldat, une marche que composa Karel Komzak fils, interprétée pour la première fois à Vienne en 1888. Les meilleures œuvres de Komzak contiennent des exemples d'une originalité harmonique assez inhabituelle pour l'époque. Preuve en est avec ce galop, ou si vous aimez mieux cette polka rapide, c'était un genre dans lequel Komzak excellait.

0: une polka rapide de Karel Komsak Jr. qui ne porte aucun titre particulier. Un genre d'ailleurs où excellait ce compositeur pragois qui fit les beaux jours de la musique viennoise dans l'empire austro-hongrois de cette dernière moitié du XIXe siècle. Une famille de compositeurs complètement oubliés de nos jours, mais que nous découvrirons aujourd'hui tout au long de notre émission.
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0: Komsak avait élu domicile dans une petite ville de rêve, agréable et romantique, pleine de charme, avec une atmosphère inimitable, entourée par les vertes collines de la forêt viennoise. Bref, une vraie ville d'opérette. C'était et c'est Baden. Il était là le directeur et le chef d'orchestre de cette ville de cure où les concerts rythmaient les saisons des curistes. Il présenta dans un concert de bienfaisance le 30 juillet 1898 cet hymne aux filles de Baden, titre de la valse que je vous présente maintenant.

Schubert y ont séjourné, tout comme Lanner, les Strauss, mais aussi Marie-Louise, l'épouse de Napoléon, le comte de Reichstadt, Metternich, y ont eux aussi passé beaucoup, beaucoup d'été.

C'est notre rendez-vous de musique récréative, c'est le Kiosque à musique, une émission que vous a préparée et que vous présente Pierre-Yves Deroche. C'est la découverte de trois générations de compositeurs les plus exceptionnels mais complètement oubliés de nos jours dont il va être question. Ils portent le même nom, Komsak, le même prénom, Karel, et ils viennent de la Bohême du Sud. Le fils fut sans doute le plus connu à l'époque de cet empire austro-hongrois du XIXe siècle.

Garcia vient à Baden pour les concerts de Karel Komsak. Et en particulier l'archiduc Rainer et son épouse Marie-Caroline en juin 1901. Leur noce d'or se fête dans le parc des Thermes, un parc aux mille roses dans cette bonne ville de Baden. Karel Komsak et son orchestre leur dédient cette marche.

Marche de l'archiduc Rainer, composée par Karel Komsak en 1901 pour ses noces d'or. L'interprétation en était faite par le magnifique ensemble de Razumovsky, symphonie orchestra regroupant les meilleurs musiciens de Slovaquie. Un enregistrement très récent que dirigeait Christian Polak.

Baden, une ville d'eau, mais aussi la ville des jardins et des roses, où la cour des Habsbourg, dernier empereur de l'Empire austro-hongrois, y passe tous les étés, entraînant avec elle la noblesse ou la riche bourgeoisie viennoise, ainsi que les artistes et les gens du monde entier. Mozart, Beethoven composèrent à Baden. Liszt et Schubert y ont séjourné, tout comme Joseph Lanner, Lee Strauss, Sierer, Milhocker, etc. Et derrière ces façades classiques de Baden, Marie-Louise, l'épouse de Napoléon, le comte de Reichstadt, Metternich, y ont passé eux aussi beaucoup d'été. Karel Komsak compose cette très belle valse en l'honneur de sa ville de Baden.

0: Magnifique valse, hommage à la ville de Baden, interprétée par l'Orchestre Philharmonique Tchécoslovaque sous la direction de Václav Neumann.
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0: La fin de la vie de Karel Komzak fut marquée sans nul doute par la série de concerts qu'il donna à l'exposition universelle de Saint-Louis aux États-Unis du mois d'août au mois d'octobre 1904. Il composa cette magnifique orchestration intitulée « La magie de mai », une valse.

Ce rendez-vous du kiosque à musique est terminé. C'était une émission que vous présentez et que vous avez préparée, Pierre-Yves Deroche. Je vous dis au revoir à toutes et au revoir à tous. À la semaine prochaine pour de nouveaux voyages musicaux. À bientôt.

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1: Bonjour à tous. L'essentiel de l'actualité, une fête de la musique perturbée par la canicule. La consommation d'alcool sur la voie publique est interdite dans les départements en vigilance rouge. Ça concerne plus d'une trentaine de départements entre les Pyrénées-Atlantiques et l'Île-de-France. Les départements en vigilance orange ont aussi pris la même mesure. Des communes ont même annulé la fête de la musique. Des hausses des températures qui augmentent le risque de départ de feu. Météo France a placé 4 départements en vigilance orange aujourd'hui. Le Gard, le Vaucluse, les Bouches-du-Rhône et le Var. Le risque est jugé élevé. 11 départements devraient même être concernés par cette vigilance orange demain. C'est la fin d'un long isolement pour 4 passagers français du navire MV Ondus. Après 42 jours de quarantaine liés à un foyer d'antivirus, ils vont pouvoir rentrer chez eux aujourd'hui. Une 5e passagère contaminée par le virus reste hospitalisée en réanimation dans un état stable. Aucun nouveau cas n'a été signalé depuis début mai. Et puis en football, l'équipe de France prend son envol pour Philadelphie. Aujourd'hui, les Bleus quittent leur camp de base de Boston pour disputer leur 2e match de la phase de poule de la Coupe du Monde. Ce sera demain soir face à l'Irak.
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1: Bienvenue dans votre bulletin météo. On s'intéresse au temps de ce dimanche 21 juin, c'est le 172e jour de l'année, et on souhaite une bonne fête à tous les Rodolphe. L'alerte canicule est toujours en place et ne devrait pas s'arrêter rapidement. Ce dimanche matin, le ciel se présente totalement ensoleillé sur l'ensemble du département, des terres d'eau jusqu'aux crêtes. Au fil de l'après-midi, quelques nuages élevés circulent ici et là, notamment sur la plaine vitelloise, sans contrarier un ensoleillement généreux. Un risque d'averse peut-être à prévoir sur la Perle des Vosges. En soirée, le temps demeure clair partout, à peine voilé sur le pays thermal. Côté température, la nuit s'annonce plus fraîche que la veille, les minimales descendent entre 19 et 20 degrés sur l'ensemble des Vosges, avec les valeurs les plus basses vers le pays bressot. L'après-midi, la chaleur s'intensifie, on attend 35 à 36 degrés sur la cité de Limoges et l'ouest vosgien. Sur les hauteurs de Gérardmer à Bussan, les maximales s'établissent entre 30 et 31 degrés. Le vent souffle de sud à sud-est, il est faible sur tout le département et aucune rafale notable n'est attendue. Pour le lendemain lundi, le ciel restera faiblement nuageux du matin au soir, avec un soleil largement dominant des plaines au massif. La vigilance est de rigueur car l'alerte canicule est encore d'actualité pour toutes ces journées et l'indice UV est très fort en milieu de journée notamment. Les minimales remonteront, quant à elles, comprises entre 21 et 22 degrés, et les maximales atteindront un pic caniculaire, 37 à 38 degrés sur la cité d'Images et l'ouest vosgien, jusqu'à 33 à 35 degrés sur les hauteurs des Vosges. Le vent restera faible et calme du matin au soir. La canicule culmine encore mardi avec des pointes pouvant approcher les 37 degrés en pleine. Les records de chaleur devraient continuer encore quelques jours. 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

Après la complexité d'un ordinateur illustré par Kenny Garrett, du jazz européen, avec pourtant un pianiste américain, Eric Watson, qui a vécu longtemps à Paris et qui nous propose Hardware, c'est-à-dire la mécanique de l'ordinateur. Crystal Lofver est au saxo, soprano et ténor. Claude Chamichian est à la basse et Christophe Marguet à la batterie. Le disque pour la compagnie allemande Act s'intitule Road Movies et a été enregistré en juillet et août 2003. Hardware.

La compagnie danoise Steeplechase s'était donné pour mission de faire connaître et de servir de tremplin à des jeunes talents. En 1997, elle sort une série de Jam Session, Jam Session Volume 5, trois trompettes, Scott Wendholt, Dave Ballou, Greg Gisbert, accompagné par Andy Laverne au piano, pianiste qui accompagna Stan Getz, Jay Anderson à la basse et Billy Drummond à la batterie. La composition qu'il propose, le web à l'échelle mondiale, World Wide Web.

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2: Bonjour à tous, l'essentiel de l'actualité, des hausses de température et des risques de départ de feu. Météo France a placé 4 départements en vigilance orange aujourd'hui. Ça concerne le Gard, le Vaucluse, les Bouches-du-Rhône et le Var. 11 départements devraient même être concernés demain par cette vigilance orange. Et plusieurs fêtes de la musique perturbées en France ce soir dans plusieurs villes comme Auch, Nanterre ou Châteauroux. Des concerts ont été annulés. Dans les 35 autres départements placés en vigilance rouge, la consommation d'alcool est interdite sur la voie publique. Dans un même temps, suite aux fortes chaleurs, 845 écoles et collèges resteront fermés en France, principalement dans les départements placés en vigilance rouge. Par ailleurs, 1800 établissements adapteront leurs horaires avec des sorties anticipées dans l'après-midi. En Ile-de-France, la région débloque 1 million d'euros pour équiper les centres d'examen en ventilateurs et brumisateurs. Le ministre de l'Éducation assure que ces mesures visent à garantir la sécurité des élèves et du personnel. Et puis côté sport, en football, les Bleus quittent Boston aujourd'hui direction Philadelphie où ils vont disputer leur second match de la phase de poule de la Coupe du Monde. Les supporters français devront veiller un peu plus tard cette fois-ci. Le coup d'envoi de France-Irak sera donné à 23h.
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1: Bienvenue dans votre bulletin météo. On s'intéresse au temps de ce dimanche 21 juin, c'est le 172e jour de l'année, et on souhaite une bonne fête à tous les Rodolphes. L'alerte canicule est toujours en place et ne devrait pas s'arrêter rapidement. Ce dimanche matin, le ciel se présente totalement ensoleillé sur l'ensemble du département, des terres d'eau jusqu'aux crêtes. Au fil de l'après-midi, quelques nuages élevés circulent ici et là, notamment sur la plaine vitelloise, sans contrarier un ensoleillement généreux. Un risque d'averse peut être à prévoir sur la Perle des Vosges. En soirée, le temps demeure clair partout, à peine voilé sur le pays thermal. Côté température, la nuit s'annonce plus fraîche que la veille. Les minimales descendent entre 19 et 20 degrés sur l'ensemble des Vosges, avec les valeurs les plus basses vers le pays bressot. L'après-midi, la chaleur s'intensifie, on attend 35 à 36 degrés sur la cité de Limoges et l'ouest vosgien. Sur les hauteurs de Gérardmer à Bussan, les maximales s'établissent entre 30 et 31 degrés. Le vent souffle de sud à sud-est, il est faible sur tout le département et aucune rafale notable n'est attendue. Pour le lendemain lundi, le ciel restera faiblement nuageux du matin au soir, avec un soleil largement dominant des plaines au massif. La vigilance est de rigueur car l'alerte canicule est encore d'actualité pour toutes ces journées et l'indice UV est très fort en milieu de journée notamment. Les minimales remonteront, quant à elles, comprises entre 21 et 22 degrés, et les maximales atteindront un pic caniculaire, 37 à 38 degrés sur la cité de Limoges et l'ouest vosgien, jusqu'à 33 à 35 degrés sur les hauteurs des Vosges. Le vent restera faible et calme du matin au soir. La canicule culmine encore mardi avec des pointes pouvant approcher les 37 degrés en pleine. Les records de chaleur devraient continuer encore quelques jours. Quant à vous, retrouvez toute l'info météo sur notre site internet radiocristal.org.
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0: Bienvenue dans cette nouvelle émission dans notre série consacrée à la thématique de l'étude des comportements des êtres humains autour de la sexologie, la sexualité de l'individu et des couples. Et pour nous accompagner tout au long de cette série, nous sommes en compagnie de Joël Gourrier. Bonjour.
1: Bonjour.
0: Je rappelle que vous êtes sexologue, thérapeute de couple et psychologue. Et avec vous, nous évoquons actuellement la thématique du sentiment d'appartenance à son sexe biologique. Et justement, autour de cette thématique, vous nous disiez lors de notre précédente émission que les mentalités n'ont pas beaucoup changé. Pourtant, on a connu beaucoup de mouvements entre guillemets féministes qui ont essayé de rappeler, parce qu'il y a aussi cette chose-là, c'est que c'est la charge mentale qu'on impose aux femmes au sein du couple qui est très importante et qui font, je peux le comprendre, que certaines ne se sentent pas de vouloir porter cette charge-là. Mais dans ce cas-là, qu'en est-il pour les hommes qui ne se sentent pas de porter la charge mentale? Parce qu'il y a aussi une charge mentale pour les hommes, mais qui est complètement différente, on est bien
2: d'accord.
0: Elle est différente.
2: Alors, sur le plan de l'atavisme, si on regarde ce qui s'est passé dans les cavernes, la femme était dans la caverne, elle était celle qui veillait le feu. Si le feu s'éteignait, on ne pouvait pas cuire la viande que monsieur allait... Il n'y avait pratiquement pas de femme
0: chasseur
2: qui allait chasser. Hein? Alors, il y a eu les femmes amazones, par exemple, hein, il y a eu des contre-exemples de ça. Mais ça remonte à très très loin, et je pense qu'il y a aussi une histoire de force physique. C'est-à-dire que la testostérone va faire que, normalement, un homme a un peu plus de force.
0: Et de musculature aussi. Naturellement, hein, j'entends, sans à même niveau d'effort fourni. Hein.
2: Absolument. Donc ça, on peut pas l'empêcher. Qu'est-ce qui fait que, au fur et à mesure, les rôles genrés se sont ancrés de cette manière-là, que ça fait que à travail égal, à études égales, une femme gagnera moins. Tout ça, ça reste une grande question. Hein? Ça, moi, ça m'interroge tout le temps. C'est... Par contre, effectivement, en tant que femme, comme j'ai jamais été dans le corps d'un homme, je ne sais pas. Mais en tant que femme, je me suis toujours révoltée, depuis que je suis petite, contre le fait que dans une fratrie où nous étions six, trois filles, trois garçons, c'était systématiquement les filles qui devaient faire la vaisselle.
0: J'ai l'image.
2: Hein? Et moi, je ne trouvais pas ça normal, mais vraiment pas. Et alors, ma grande sœur, je ne m'en rappelle pas, parce qu'elle était plus âgée que moi. Ma petite sœur était beaucoup plus jeune que moi. Mais moi, avec les deux qui me suivaient, là, on était tout le temps en guerre, parce que c'était deux garçons, et je ne trouvais pas normal, quoi. Hein? Donc, c'est ce que j'appelle la prison. C'est-à-dire, vous êtes à table, qui coupe la parole aux femmes?
0: L'homme.
2: Qui quitte la table sans rien?
0: Sans en faire une.
2: Sans en faire une, c'est rarement madame. Ça peut arriver. Ça peut arriver. Alors, par rapport à la charge mentale, je dis souvent aux femmes, comment en êtes-vous arrivé là?
0: Parce que c'est dans le couple, hein, la charge mentale, c'est principalement dans
2: oui.
0: le couple.
2: Oui.
0: Mais on imagine qu'elle peut aussi commencer à apparaître du fait du vécu de l'un et de l'autre, par ailleurs dans leur famille, de comment leurs parents vivaient aussi par rapport à ça.
2: Alors oui, et puis il peut y avoir des jeunes hommes qui estiment que même si papa a fait comme ça, il n'est pas obligé de faire autre
0: de faire pareil.
2: La même chose. Hein? Ce que je fais remarquer aux jeunes femmes, c'est que souvent, quand elles se mettent en couple, pour montrer à quel point elles aiment, elles vont se mettre à tout faire. Donc, tout est briqué, elles font les courses, elles courent partout, et elles trouvent ça très bien, parce qu'elles attendent leur amour. Mais quand le premier enfant arrive, c'est une charge en plus, hein? Et que la nuit, c'est toujours elle qui se lève. Bon, je vais pas me plaindre, c'était moi qui nourrissais, donc il fallait bien que je me lève. Hein? J'aurais bien voulu qu'il aille la chercher, qu'il m'amène au lit, mais bon. Il fallait lui enlever le caca d'abord, donc. Et le caca, ça sent pas bon.
0: Après, je pense quand même qu'il y a des hommes qui sont capables de faire ça.
2: Tout à fait. Il y en a. Et j'en connais. Mais quand tout d'un coup vous dites à cet homme qui a pris l'habitude de nous voir tout faire, qu'on fait tout, bah oui, tu t'es jamais plaint jusqu'à maintenant, qu'est-ce que tu m'embêtes là?
0: Oui, c'est un petit peu... C'est...
2: Les mauvaises habitudes se prennent, quoi.
0: Et surtout, c'est très difficile de comprendre que c'était une mauvaise habitude.
2: Oui.
0: Si on attend longtemps pour dire qu'on aimerait bien que ça ne dure pas, quoi.
2: Voilà. Alors, quand je travaille avec des couples et que ce problème arrive sur la table, je parle de la charge mentale, mais je demande aux femmes comment elle est arrivée.
0: Mmh.
2: Hein, si elles ont conscience qu'elles l'ont plus ou moins endossé, ce costume, et qu'au moment où il devient trop étroit, elles crient, mais à ce moment-là...
0: C'est trop tard, quelque part.
2: C'est un peu trop tard, hein, parce qu'ils ne comprennent pas pourquoi. Surtout si ils ont été élevés par des femmes, mères, qui ont toujours fait ça.
0: Mmh. Oui, c'est dans ce sens-là que je vous disais tout à l'heure que le regard qu'ils ont pu avoir sur la manière dont leurs parents se comportaient, leur mère a toujours été serviable, passez-moi l'expression, docile, excusez-moi, hein, c'est pas le terme que je veux, mais vous voyez ce que je veux dire, et qu'en plus, elle le vivait bien, ou en tout cas ne donnait pas l'impression que ça la faisait souffrir, il ne comprendra pas que ça puisse faire souffrir son épouse aussi.
2: Exactement, ça doit aussi... Il y a quand même quelque chose, c'est que moi, je n'ai jamais vu ma grand-mère travailler, par exemple.
0: Travailler dans le sens avoir un métier, c'est ça que vous voulez
2: avoir
0: dire?
2: Avoir un métier. Mmh. Donc elle ne partait pas le matin. Elle était chez elle. Donc son compagnon de vie partait. Elle restait à la maison. Ça aurait été vraisemblablement un peu incroyable qu'elle laisse toute la maison en chantier parce que elle avait pris ce rôle-là. Elle était là.
0: Mmh.
2: Hein. Ma mère a toujours travaillé. Donc. Elle était mariée à un homme malade, donc là, c'était autre chose. Hein, mais donc, elle a beaucoup, beaucoup demandé à ses 6 enfants. ce que je trouve pas... C'était pas gênant. La seule chose, c'est qu'effectivement, c'était très genré.
0: Mmh.
2: Hein, c'était les garçons...
0: Les tâches des garçons ici, les tâches des filles, là.
2: Voilà. Hein, donc, la vaisselle et le ménage, c'était les filles. Et puis, les garçons, ils faisaient autre chose. Hein.
0: Travaux de peinture ou de réparation des volets.
2: Voilà, exactement. Mais on répare moins les volets...
0: Qu'on fait la vaisselle. C'est étonnant.
2: C'est le problème. Hein. Bon, mais voilà. Quand un monsieur me dit « Oui, mais moi, je tonds le gazon. » « Oui, mais pas en plein hiver, monsieur.
0: » Puis pas tous les jours et pas trois fois par jour.
2: Non, par exemple.
0: En tout cas, ce qu'on constate, c'est qu'il y a toujours cet écart hein, entre les hommes et les femmes. Et ce que je vous propose, Joël, c'est qu'on puisse poursuivre dans cette présentation puisqu'il y a, j'imagine, encore d'autres aspects à nous présenter. Alors, je vous dis à très bientôt dans une nouvelle émission.
2: Au revoir.
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2: Bonjour à tous, l'essentiel de l'actualité, des hausses de température et des risques de départ de feu. Météo France a placé 4 départements en vigilance orange aujourd'hui. Ça concerne le Gard, le Vaucluse, les Bouches-du-Rhône et le Var. 11 départements devraient même être concernés demain par cette vigilance orange. Et plusieurs fêtes de la musique perturbées en France ce soir dans plusieurs villes comme Auch, Nanterre ou Châteauroux. Des concerts ont été annulés. Dans les 35 autres départements placés en vigilance rouge, la consommation d'alcool est interdite sur la voie publique. Dans un même temps, suite aux fortes chaleurs, 845 écoles et collèges resteront fermés en France, principalement dans les départements placés en vigilance rouge. Par ailleurs, 1800 établissements adapteront leurs horaires avec des sorties anticipées dans l'après-midi. En Ile-de-France, la région débloque 1 million d'euros pour équiper les centres d'examen en ventilateurs et brumisateurs. Le ministre de l'Éducation assure que ces mesures visent à garantir la sécurité des élèves et du personnel. Et puis côté sport, en football, les Bleus quittent Boston aujourd'hui direction Philadelphie où ils vont disputer leur second match de la phase de poule de la Coupe du Monde. Les supporters français devront veiller un peu plus tard cette fois-ci. Le coup d'envoi de France-Irak sera donné à 23h.
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0: degrés à la Bresse et 36 à 37 degrés en plaine. L'indice UV monte jusqu'à 8, pensez à protéger les personnes fragiles en cas de sortie. Et le vent ne sera d'aucune aide, en journée il est calme et de provenance fluctuante, il souffle du nord en soirée avant de tourner à l'est dans la nuit. Le lendemain mardi, l'alerte canicule se poursuit et la journée sera très chaude. À l'aube, une lourdeur nocturne plane encore, le soleil s'impose mais compose avec un voile de nuages d'altitude de la plaine jusqu'au massif. L'après-midi, le ciel devient plus partagé et l'ambiance vire à la canicule. Les nuages se font plus denses dans la vallée de la Haute-Moselle, notamment du côté du Tillot. La soirée demeure très chaude et sèche, attention, l'indice UV reste élevé. Puis, dans la nuit, les nuages se morcellent lentement pour laisser place à un ciel plus étoilé, mais l'atmosphère reste étouffante. Pour les températures, au plus frais, on compte 20 degrés sur Mirecourt-Certigny et jusqu'à 23 degrés sur les autres communes. Les maximales franchissent un nouveau seuil, 33 degrés en altitude et 36 degrés d'Épinal jusqu'à Neufchâteau, avec un ressenti pouvant monter à 44 degrés sous l'effet du soleil. Le vent est paisible et souffle majoritairement du secteur nord-est. Et dans les jours à venir, la vague de chaleur se prolonge, les températures devraient baisser sensiblement à partir de jeudi seulement. D'ici là, retrouvez toutes les prévisions détaillées sur notre site internet radiocristal.org.
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1: Commune de Thaon-les-Vosges porte la 5e édition de la fête de la musique et de la nocturne commerciale. Pour en parler, je suis en compagnie de Cédric Bernardin, chargé de développement territorial et manager du centre-ville de la commune. Et avec vous, nous faisons le point sur cet événement qui célèbre, je l'ai dit cette année, sa 5e édition. Avant d'en arriver là, rappelez-nous, qu'est-ce qui a poussé à organiser cet événement conjoint d'une nocturne commerciale en parallèle de la fête de la musique ?
2: Alors tout simplement, on a souhaité organiser un événement festif en lien avec l'association des commerçants qui venait de reconstituer un bureau. Et donc, on a souhaité organiser un événement à la fois pour fêter la musique et mettre en avant les commerces de proximité. D'où cette fête de la musique et nocturne commerciale.
1: Alors, cette date est un petit peu particulière puisqu'elle ne tombe pas sur l'événement national de la fête de la musique. On peut rappeler ce contexte également ?
2: Alors oui, tout à fait. Elle ne tombe pas le 21 juin comme l'événement national et international de la fête de la musique. Tout simplement parce que d'un point de vue culturel, avec Carole Dufour, adjointe au maire, on a souhaité proposer à des groupes et artistes de pouvoir se produire également à une autre date que le 21 juin, puisque bien souvent, les artistes vont dans des villes plus importantes et de taille plus importante et étaient demandeurs de pouvoir se produire à d'autres endroits à l'entrée de l'été et pouvoir se faire connaître. D'où le fait de proposer, nous, une fête de la musique autour du 21 juin, donc soit le vendredi qui précède, soit le vendredi qui suit l'événement national.
1: En dehors de cela, on va rappeler également que pendant l'événement national, il est possible pour tout musicien qui le souhaite de venir jouer dans les rues de la ville ?
2: Alors bien évidemment, on les invite à se rapprocher par exemple de nos bars et restaurants locaux qui les accueilleront avec plaisir. Et évidemment, si certains veulent venir se produire le 21 juin au soir, nous les accueillerons avec plaisir.
1: En dehors de cela, on va donc se concentrer sur cette date qui aura lieu, elle, le 26 juin. Rappelez-nous le programme et qu'est-ce qu'on va pouvoir y découvrir ?
2: Alors, le vendredi 26 juin, effectivement, on met un dispositif en place exceptionnel qui permet de rendre la rue principale piétonne et on va proposer plus de 12 spots de musique. Donc, on aura plus de 12 groupes et artistes qui vont venir se produire. Il y aura des groupes locaux de Thaon-les-Vosges et environ, des groupes un peu moins locaux qui viennent des Vosges et même certains qui viennent de Meurthe-et-Moselle et d'Alsace. Ça va se dérouler de 20h à minuit avec un concert inaugural à 19h devant l'auditorium Clémentine Delay où se produiront la chorale Cola Voce et l'école intercommunale de musique.
1: Et en parallèle de cela, vous le disiez, il y a donc la nocturne commerciale. Est-ce qu'il y a des choses particulières à préciser autour de cet événement ?
2: Alors oui, tout à fait. Nos commerçants ouvriront un peu plus tardivement. Et dû au fait que la rue sera rendue piétonne, les gens pourront également faire quelques achats. Donc bien entendu, on a des parkings gratuits à proximité. Ils pourront déambuler et faire quelques achats un peu plus tardivement qu'à l'accoutumée. Même peut-être pour certains, découvrir des nouveaux commerces. Au niveau de nos commerces, ils pourront les découvrir. Et il y aura quelques animations également pour les enfants, puisque c'est un événement qui s'adresse à la famille. Il y aura par exemple des manèges, des confiseurs.
1: Alors pour toutes les personnes qui veulent en savoir davantage sur cet événement, rappelez-nous, où est-ce qu'on peut se renseigner ? Un site internet, une présence sur les réseaux sociaux, etc.
2: Alors toutes les informations peuvent être trouvées sur notre site internet et nos réseaux sociaux. Et évidemment, si des gens veulent me contacter, ils peuvent prendre contact avec moi, soit via l'accueil de la mairie, soit directement sur ma page également Facebook.
0: Vosges-Mag. Le site culturel de Grand, la Gallo-Romaine, vient nous annoncer sa programmation pour le mois de juin. Et pour cela, nous sommes en compagnie de Sylvie Sigeon, qui est médiatrice culturelle. Alors, Madame Sigeon, on va vous demander de nous présenter dans un premier temps ce grand site archéologique.
3: Oui, alors le site de Grand est un site gallo-romain qui est composé d'un des plus grands amphithéâtres du monde romain et d'une des plus grandes mosaïques d'Europe. Donc ces sites sont in situ, autant pour l'amphithéâtre que pour la mosaïque. Donc il faut traverser le village pour voir les deux monuments antiques.
0: Alors au niveau des horaires d'ouverture de ces sites, comment se déroule la semaine pendant ce mois de juin ?
3: Alors pendant ce mois de juin, les sites, alors que ce soit l'amphithéâtre ou la mosaïque, sont ouverts de 9h30 à 13h et de 14h à 18h. Il faut compter, en visitant librement, environ 1 heure de visite, 1 heure, 1 heure 30, en prenant son temps.
0: Donc ça, c'est pour la visite libre. Et puis, si on veut en savoir un peu plus, si on veut se faire guider, avoir vraiment des informations plus fournies, est-ce que vous proposez des choses?
3: Alors, pour les visites guidées, c'est en cette période de l'année, avant l'été, c'est sur réservation à partir de 10 personnes.
0: En dehors de ça, le week-end, si on veut venir en famille ou si on a des enfants, est-ce que vous pensez que c'est accessible pour les petits?
3: Alors, c'est accessible pour tous, famille, enfants, grands-enfants. Nous avons une visite avec soit un dépliant explicatif, c'est un petit livret qui est assez complet. Nous avons également des pupitres dans les monuments, mais également sur tout un circuit qui mène de l'amphithéâtre à la mosaïque. Et nous avons également des audioguides.
0: Les audioguides, vous les avez en plusieurs langues?
3: Donc, mes audioguides sont disponibles en 3 langues, français, anglais et allemand.
0: Donc, ça permet à un grand panel de visiteurs de pouvoir profiter de vos informations.
3: Exactement.
0: On va vous demander de nous rappeler les modalités pour retrouver le programme de vos animations et puis peut-être un téléphone pour les personnes qui souhaiteraient en savoir davantage.
3: Alors, vous pouvez aller sur Facebook. Vous tapez Grand Dorémy, Grand avec un G majuscule et Dorémy avec un D majuscule. Vous pouvez également retrouver les informations sur grandlagalloromaine.vauge.fr, tout en minuscule. Et vous pourrez également appeler au 03 29 06 77 37.
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2: Bonsoir à tous. À la une de l'actualité, la vigilance rouge canicule s'étendra encore lundi. 14 départements supplémentaires basculeront au niveau maximal d'alerte portant leur nom à 49, au total un record. Selon Météo France, les températures pourraient atteindre localement les 41 degrés. Face à cette situation exceptionnelle, 845 écoles et collèges resteront fermés et près de 1800 autres adapteront leurs horaires. En Ile-de-France, la région débloque 1 million d'euros justement pour équiper les centres d'examen en ventilateurs et en brumisateurs. Le ministre de l'Éducation assure que ces mesures visent à garantir la sécurité des élèves et du personnel. Dans l'affaire Liana, les rapports de l'inspection générale et de la gendarmerie ainsi que de la justice pointent des dysfonctionnements et des erreurs individuelles dans le traitement d'une plainte déposée dès août 2025 contre Jérôme Barilla pour des faits présumés de viol sur mineur. Selon plusieurs sources, cette plainte n'avait ni débouché sur une audience du suspect ni sur une garde à vue. Les conclusions complètes doivent être rendues publiques demain. Le salaire, voilà la priorité des Français dans leur travail, d'après une étude IFOP. Un changement important par rapport à l'après-Covid où le temps libre était devenu un critère majeur, Julie Pierret.
3: Oui, 67% des salariés préfèrent aujourd'hui gagner plus plutôt que de bénéficier d'un meilleur équilibre entre vie professionnelle et vie personnelle. La hausse du coût de la vie et les préoccupations liées au pouvoir d'achat semblent avoir rebattu les cartes par rapport à la période après-Covid. L'étude met également en lumière des inégalités persistantes. Le salaire moyen net déclaré s'élève à 2321 euros par mois. Les hommes gagnent en moyenne 400 euros de plus que les femmes. Les salariés des grands groupes bénéficient aussi de rémunérations et d'avantages sociaux plus importants que ceux de petites entreprises.
2: Merci Julie. 90% des entreprises estiment proposer une rémunération juste. Seulement 2/3 des salariés partagent cet avis. Et puis côté sport, le sélectionneur du 15e de France, Fabien Galthié, a dévoilé une liste de 39 joueurs pour la tournée de juillet dans l'hémisphère sud. Les Bleus affronteront donc la Nouvelle-Zélande, l'Australie et le Japon. L'Union Bordeaux-Bègles domine largement cette sélection avec 12 joueurs retenus. 11 éléments pourraient bientôt connaître leur première sélection. Et puis côté football, les Bleus quittent Boston aujourd'hui, direction Philadelphie où ils vont disputer leur deuxième match de la phase de poule de la Coupe du Monde. Les supporters français devront par contre veiller un peu plus tard cette fois-ci. Le coup d'envoi de France-Irak sera donné à 23h. Voilà pour l'essentiel de l'actualité. Bonne soirée à tous.
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1: Bienvenue dans ce nouveau bulletin de météo. On s'intéresse à ce lundi 22 juin. C'est le 173e jour de l'année et on souhaite une bonne fête aux Albans. L'anticyclone des Açores nous apporte une chaleur extrême avec un mercure qui va frôler les 40 degrés en pleine. Face à ce dôme de chaleur, la vigilance de chacun est indispensable, en particulier pour les personnes fragiles. Au réveil, le soleil s'impose malgré de rares nuages sur tous les secteurs. Et en seconde partie de journée, puis en soirée, une ambiance de plomb s'installe. Le grand bleu règne sur la plaine, tandis que les crêtes des Hauts-de-Vosges voient bourgeonner quelques cumulus parfois denses vers Gérardmer. La nuit se déroule sous un ciel paisible et peu nuageux, mais l'atmosphère s'annonce particulièrement lourde et étouffante. Du côté du mercure, les minimales s'établissent à 19 degrés en altitude et 22 degrés du bassin mosellan à la cité néo-castrienne. Au plus chaud, le mercure s'envole avec 34 degrés à la Bresse et 36 à 37 degrés en pleine. L'indice UV monte jusqu'à 8, pensez à protéger les personnes fragiles en cas de sortie. Et le vent ne sera d'aucune aide, en journée il est calme et de provenance fluctuante, il souffle du nord en soirée avant de tourner à l'est dans la nuit. Le lendemain mardi, l'alerte canicule se poursuit et la journée sera très chaude. À l'aube, une lourdeur nocturne plane encore, le soleil s'impose mais compose avec un voile de nuages d'altitude de la plaine jusqu'au massif. L'après-midi, le ciel devient plus partagé et l'ambiance vire à la canicule. Les nuages se font plus denses dans la vallée de la Haute-Moselle, notamment du côté du Tillot. La soirée demeure très chaude et sèche, attention, l'indice UV reste élevé. Puis, dans la nuit, les nuages se morcellent lentement pour laisser place à un ciel plus étoilé, mais l'atmosphère reste étouffante. Pour les températures, au plus frais, on compte 20 degrés sur Mirecourt-Sertigny et jusqu'à 23 degrés sur les autres communes. Les maximales franchissent un nouveau seuil, 33 degrés en altitude et 36 degrés d'Épinal jusqu'à Neuchâteau, avec un ressenti pouvant monter à 44 degrés sous l'effet du soleil. Le vent est paisible et souffle majoritairement du secteur nord-est. Et dans les jours à venir, la vague de chaleur se prolonge, les températures devraient baisser sensiblement à partir de jeudi seulement. D'ici là, retrouvez toutes les prévisions détaillées sur notre site internet radiocristal.org.
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1: Alicia Collot est chargée de communication pour la ville de Golbey. Elle est avec nous pour parler de l'agenda des animations de la ville pour ce mois de juin. Donc ensemble, on reprend tout ce qui se passe. Il y a toujours un beau programme avec la ville de Golbey, toujours riche. Et cette fois-ci, on débute avec une exposition qui sera tout le mois autour des abeilles.
2: Oui, effectivement. Donc du 2 au 30 juin, il y a une exposition de photographies sur les abeilles sauvages qui a été imaginée et produite et mise à disposition par le Conseil départemental des Vosges à la BMI de Golbey. Cette exposition vous fera découvrir la beauté des abeilles sauvages et donc c'est tout public. Si vous le souhaitez, il y a des événements à côté donc qui concernent toujours les abeilles à la BMI de Golbey et je vous invite à les contacter pour en savoir plus.
1: On reprend nos fameuses balades avec la ville.
2: Oui, donc là, c'est Golbey Animation qui vous propose de participer à une balade à la portée de tous aux alentours de Golbey. Le départ aura lieu au Centre culturel le vendredi 26 juin à 14h05.
1: Dernier événement de ce mois de juin, on retourne à la BMI de Golbey avec un moment classique.
2: Cet événement s'appelle Heure du Conte et Atelier Créatif. Dans le cadre du mois de la biodiversité, la BMI de Golbey vous invite à découvrir des albums mettant en scène des oiseaux, des insectes et bien d'autres encore. C'est à partir de 3 ans, ça aura lieu à la salle du Conte, donc à partir de 10h30.
1: Alicia, si on souhaite se renseigner un peu plus sur ce que la ville propose, qu'il reste encore plein de petites animations, comment on peut faire ?
2: Alors, je vous invite à contacter directement l'accueil de la mairie au 03 29 31 23 33 ou sinon, vous pouvez vous rendre directement sur le site internet de la ville, donc golbey.fr, et nous avons également une page Facebook et Instagram où sont relayés tous nos événements.
3: La médiathèque de Dompère vient nous annoncer ses animations pour le mois de juin. Et pour cela, nous sommes en compagnie de Mathilde Belnay, sa responsable. Alors, on va démarrer ce mercredi, c'est le retour des ateliers pour les enfants.
4: Oui, bien sûr. Alors, c'est une petite nouveauté à la médiathèque, voilà. Donc, Sandrine vous propose de venir apprendre à dessiner.
3: Alors, donc, c'est prévu pour les enfants à partir de quel âge ?
4: À partir de 6 ans et également sur inscription qu'on puisse préparer le matériel en amont.
3: Alors, quelle sera la thématique pour ce 24 juin ?
4: Alors, le 24 juin, ce sera dessiner ses personnages de BD préférés. Donc, ce peut être aussi bien du Mortel Adèle, le grand Mortel Adèle qui fait un grand succès, ou alors du classique Astérix, Boulébile, enfin, ce que les enfants ont envie de dessiner, ou même des Pokémon, enfin, vraiment, l'enfant décide de ce qu'il a envie de dessiner.
3: Bien, on va poursuivre et terminer ce mois de juin avec un atelier sophrologie.

0: Est-ce que vous pouvez me toucher un mot sur votre intervenante?
1: Oui, bien sûr. Alors, Céline, c'est une sophrologue spécialisée en gestion des émotions. Elle a un cabinet à Uxeny. Et donc, on a décidé de travailler ensemble pour la deuxième fois. Et là, on a décidé de se focaliser sur les parents.
0: Pour profiter de cet atelier du 26 juin, est-ce que vous conseillez l'inscription? Et puis, ça se passera de quelle heure à quelle heure?
1: Alors oui, tout à fait, nous conseillons l'inscription parce que c'est limité à 10 personnes. Et donc, cet atelier se fera de 17h à 18h30 à la médiathèque.
0: Alors, pour préparer les inscriptions, pour retrouver votre programme, où peut-on se renseigner?
1: Donc, pour vous inscrire ou pour ne serait-ce que venir passer un petit moment à la médiathèque, vous pouvez donc nous rejoindre au 131 rue du Cimetière à Dompaire, à la Maison des Associations, ou alors par téléphone au 03 29 34 67 57, ou aussi sur notre page Facebook Médiathèque Dompaire, où vous pouvez suivre toutes nos actualités.
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2: Denis. Denis, en fait, c'est un nom qui est un diminutif du nom du dieu grec qu'on appelait Dionysos. C'est-à-dire, c'était le dieu du vin, mais en plus du vin, c'était aussi le dieu des orgies, pourrions-nous dire très simplement. Alors, c'est vrai qu'on peut se demander pourquoi des parents donnaient un tel nom à leur enfant. Peut-être étaient-ils des viticulteurs intéressés à la production et à la consommation de l'alcool qu'on pouvait tirer de leur vigne et de son fruit. Mais en tout cas, ce Denis, voilà, porte ce nom du dieu Dionysos que les Latins appelleront Bacchus plus tard. Il vit dans la ville d'Athènes. Mais c'est un personnage qui n'est pas seulement connu à cause de son nom, mais il est aussi connu à cause d'une de ses fonctions. Il appartient à un groupe de personnes particulières qui ont une responsabilité spéciale dans la ville d'Athènes. Il siège dans une assemblée qu'on appelle l'Aréopage. C'est une assemblée qui n'est pas très formelle, dans laquelle un certain nombre de personnes peuvent venir et être invitées. C'est une assemblée, on pourrait dire, tout à fait culturelle. On discute d'idées. Il faut se rappeler que dans la ville d'Athènes, au 1er siècle, il y a déjà une très longue histoire de philosophie, de sagesse, de désir de savoir, de curiosité, de réflexion intellectuelle, peut-être des fois de simples élucubrations sans queue ni tête et sans forcément beaucoup d'applications pratiques. Mais voilà, ce Denis, il fait partie des gens qui se réunissent régulièrement sur cette colline de l'Aréopage, qui se trouve non loin de l'Acropole, et il participe à ces débats. C'est donc un penseur, un sage, quelqu'un qui aime la réflexion, la discussion, l'échange. Et alors, si la Bible nous parle de lui, c'est parce qu'un jour, eh bien, devant cette assemblée particulière, a été conduit un personnage que nous connaissons tous bien, au moins de réputation. C'est celui qu'on appelle l'apôtre Paul. Il était arrivé dans la capitale de la Grèce, Athènes, après avoir quitté la région plus au nord de la Macédoine. Et là, eh bien, en attendant que des collègues de son équipe missionnaire le rejoignent, il a visité la ville, a parcouru cette ville et il a commencé à partager sa foi. Et des gens ont été intrigués par certaines des idées qu'il véhiculait, en particulier parce qu'il parlait de anastasie, ce qui en français veut dire de la résurrection. Alors, évidemment, c'était pas les contes ou les belles histoires d'Anastasia qu'il racontait, c'était quelque chose qui l'avait beaucoup intrigué. Il avait, lui, dans sa vie, rencontré un personnage qui était mort et dont il avait acquis la certitude qu'il était revenu à la vie, Jésus. Et donc, il ne pouvait s'empêcher de parler de ce personnage. Alors, bien sûr, les Grecs, qui étaient habitués depuis 3 siècles au moins à avoir une théorie sur la mort, et sur l'après-mort qui consiste à dire que ce qui se passe après la mort, c'est une délivrance, on va vivre sans les limites frustrantes d'un corps et de tout ce que le corps a besoin de faire pour pouvoir survivre, ils avaient beaucoup de mal à accepter une telle idée. Alors ils se sont dit, tiens, il faut qu'on l'écoute vraiment, on va l'amener sur l'Aréopage et on va l'entendre. Et donc, on a convoqué Paul et il a expliqué sa conception de la foi, de la religion, de la philosophie, de Dieu à ces éminents athéniens parmi lesquels il y avait Denis. Et après cette explication, dont le résumé nous est fait dans le chapitre 17 du livre des Actes, alors on nous dit que quelques-unes des personnes qui étaient là ont cru et ont accepté l'évangile. Et justement, Denis fait partie de cela. Il est mentionné par son nom. Et donc, on ne sait pas grand-chose de plus à son propos. Qu'est-ce qu'il a fait en tant que chrétien dans cette ville d'Athènes? Est-ce qu'il a réussi après ça à parler à d'autres de ses amis, anciens collègues? Je ne sais pas. La seule chose que je sais, c'est que son nom est resté suffisamment réputé pour que 5 siècles plus tard, un personnage mystérieux inconnu écrive en signant Denis l'Aréopagite. et il a écrit des textes qui ont marqué une partie de la pensée chrétienne au cours du Moyen-Âge, des idées, disons, assez particulières qui n'ont pas été acceptées par la majorité des chrétiens, mais qui montrent que ce Denis a eu une certaine célébrité. Voilà donc un personnage dont vous pouvez retrouver la mention à la fin du chapitre 17 du livre des Actes des Apôtres.
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3: Il est évident que jamais aucune époque, avant la nôtre, n'a disposé d'autant de reconstituants, de fortifiants, de requinquants. On a la jeunesse en pilule et l'énergie en gouttes. Mais malgré les comprimés, nous voici déprimés. Et malgré les gouttes, la vie nous dégoûte. C'est probablement que le baromètre de la vie obéit à autre chose de plus qu'aux vitamines et aux hormones. On est aussi jeune comme son espérance. On est aussi fort comme sa confiance. Et on est vieux comme son égoïsme. Et on est vide comme ses doutes. Et on est vivant comme sa foi. S'il y a des choses à prendre pour être en forme, il y a aussi des choses à comprendre. À des gens dont la vie tournait à la demi-portion, le prophète Ésaïe disait « Écoutez, et votre âme vivra ».

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2: À propos, savez-vous que la cuisine en famille est un moment privilégié? Se mettre tous en tablier et les manches retroussées pour élaborer ensemble une recette est une activité à explorer et à renouveler. Et ceci pour plusieurs raisons. La première, pour son côté ludique, fun, créatif. N'ayez pas peur de vous salir, de mettre les mains à la pâte, de vous poudrer de farine ou de vous lécher les doigts. Lancez-vous avec votre enfant dans le pétrissage, le modelage, le découpage de formes animalières ou rigolotes. Mettez de la musique ou papotez en même temps. La recette est là, importante, à suivre, mais le moment est surtout convivial et gai. Donc soyez réaliste en fonction de l'âge de votre enfant et de ses talents ou des vôtres. Comptez plus de temps si besoin. La deuxième, parce qu'on peut commencer tôt. Dès 3 ans, l'enfant peut touiller, pétrir, verser. À 5 ans, l'enfant commence à casser des œufs et tant pis si ce n'est pas trop net. Vers 6 à 8 ans, l'enfant apprend la lecture, se régale à découvrir les étapes de la recette. Sa main étant plus sûre, il peut commencer à découper des morceaux de fruits, à peser les quantités. Enfin, à partir de 9-10 ans, il pourra tenir le fouet électrique ou allumer le feu sous le regard attentif d'un adulte bien sûr. La troisième raison est qu'en cuisinant, l'enfant goûte, touche, découvre des goûts et des textures diverses ainsi que le vocabulaire qui les définit. Son langage se développe, notamment sur les différents verbes décrivant ses actions, les ustensiles, les produits, etc. La quatrième raison pour laquelle cuisiner en famille est intéressante, c'est que l'on apprend à s'organiser. Trouver la recette, en discuter, salé, sucré, pour le goûter, pour inviter dans ce cas, à offrir, comment l'emballer, etc. Puis faire la liste des ingrédients, petit passage par l'écriture, et aller faire les courses, moment ô combien amusant, mais qui permet également de faire passer quelques notions selon l'âge de l'enfant ou de l'adolescent, le choix des produits, leur qualité, leur prix, etc. Mais la cuisine, c'est aussi ranger, nettoyer, prendre soin de ses ustensiles. Au final, faire du moment de dégustation un temps de joie, de reconnaissance et de partage. Alors, si cela est vécu ainsi, sans pression mais avec des apprentissages réels et variés, cuisiner en famille devient un moment inédit à renouveler. Et cela tombe bien puisqu'il revient régulièrement. À vos cuillères.
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3: L'essentiel de l'actualité, la canicule continue de perturber le quotidien. Ce lundi, 845 écoles et collèges resteront fermés en France, principalement dans les départements placés en vigilance rouge. Par ailleurs, 1800 établissements adapteront leurs horaires avec des sorties anticipées dans l'après-midi. Le ministre de l'Éducation assure que ces mesures visent à garantir la sécurité des élèves et du personnel. Dans l'affaire Liana, les rapports de l'inspection générale de la gendarmerie et de la justice pointent des dysfonctionnements et des erreurs individuelles dans le traitement d'une plainte déposée dès août 2025 contre Jérôme Barella pour des faits présumés de viol sur mineur. Selon plusieurs sources, cette plainte n'avait débouché ni sur une audience du suspect ni sur une garde à vue. Les conclusions complètes doivent être rendues publiques ce lundi. Une enquête pour meurtre sur mineur de moins de 15 ans est ouverte dans le Gard après la découverte du corps d'un enfant de 2 ans à la Grande Combe. Le petit garçon a été retrouvé mort samedi soir. Sa mère, une femme d'une vingtaine d'années, a été placée en garde à vue. Les circonstances du drame restent à déterminer. Et puis côté sport, la sélection du 15e corps de France, Fabien Galthié a dévoilé une liste de 39 joueurs pour la tournée de juillet dans l'hémisphère sud. Les Bleus affronteront donc la Nouvelle-Zélande, l'Australie et le Japon.
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1: Bienvenue dans ce nouveau bulletin de météo. On s'intéresse à ce lundi 22 juin. C'est le 173e jour de l'année et on souhaite une bonne fête aux Albans. L'anticyclone des Açores nous apporte une chaleur extrême avec un mercure qui va frôler les 40 degrés en pleine. Face à ce dôme de chaleur, la vigilance de chacun est indispensable, en particulier pour les personnes fragiles. Au réveil, le soleil s'impose malgré de rares nuages sur tous les secteurs. Et en seconde partie de journée, puis en soirée, une ambiance de plomb s'installe. Le grand bleu règne sur la plaine, tandis que les crêtes des Hauts-de-Vosges voient bourgeonner quelques cumulus parfois denses vers Gérardmer. La nuit se déroule sous un ciel paisible et peu nuageux, mais l'atmosphère s'annonce particulièrement lourde et étouffante. Du côté du mercure, les minimales s'établissent à 19 degrés en altitude et 22 degrés du bassin mosellan à la cité néocastrienne. Au plus chaud, le mercure s'envole avec 34 degrés à la Bresse et 36 à 37 degrés en plaine. L'indice UV monte jusqu'à 8, pensez à protéger les personnes fragiles en cas de sortie. Et le vent ne sera d'aucune aide, en journée il est calme et de provenance fluctuante, il souffle du nord en soirée avant de tourner à l'est dans la nuit. Le lendemain mardi, l'alerte canicule se poursuit et la journée sera très chaude. À l'aube, une lourdeur nocturne plane encore, le soleil s'impose mais compose avec un voile de nuages d'altitude de la plaine jusqu'au massif. L'après-midi, le ciel devient plus partagé et l'ambiance vire à la canicule. Les nuages se font plus denses dans la vallée de la Haute-Moselle, notamment du côté du Tillot. La soirée demeure très chaude et sèche, attention, l'indice UV reste élevé. Puis, dans la nuit, les nuages se morcellent lentement pour laisser place à un ciel plus étoilé, mais l'atmosphère reste étouffante. Pour les températures, au plus frais, on compte 20 degrés sur Mirecourt-Sertigny et jusqu'à 23 degrés sur les autres communes. Les maximales franchissent un nouveau seuil, 33 degrés en altitude et 36 degrés d'Épinal jusqu'à Neuchâteau, avec un ressenti pouvant monter à 44 degrés sous l'effet du soleil. Le vent est paisible et souffle majoritairement du secteur nord-est. Et dans les jours à venir, la vague de chaleur se prolonge, les températures devraient baisser sensiblement à partir de jeudi seulement. D'ici là, retrouvez toutes les prévisions détaillées sur notre site internet radiocristal.org.
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0: Bienvenue dans cette nouvelle émission dans notre série consacrée à la thématique de l'étude des comportements des êtres humains autour de la sexologie, la sexualité de l'individu et des couples. Et pour nous accompagner tout au long de cette série, nous sommes en compagnie de Joël Gourrier. Bonjour.
1: Bonjour.
0: Je rappelle que vous êtes sexologue, thérapeute de couple et psychologue. Et avec vous, nous évoquons actuellement la thématique du sentiment d'appartenance à son sexe biologique. Et justement, autour de cette thématique, vous nous disiez lors de notre précédente émission que les mentalités n'ont pas beaucoup changé. Pourtant, on a connu beaucoup de mouvements entre guillemets féministes qui ont essayé de rappeler, parce qu'il y a aussi cette chose-là, c'est que c'est la charge mentale qu'on impose aux femmes au sein du couple qui est très importante et qui font, je peux le comprendre, que certaines ne se sentent pas de vouloir porter cette charge-là. Mais dans ce cas-là, qu'en est-il pour les hommes qui ne se sentent pas de porter la charge mentale? Parce qu'il y a aussi une charge mentale pour les hommes, mais qui est complètement différente, on est bien
2: d'accord.
0: Elle est différente.
2: Alors, sur le plan de l'atavisme, si on regarde ce qui s'est passé dans les cavernes, la femme était dans la caverne, elle était celle qui veillait le feu. Si le feu s'éteignait, on ne pouvait pas cuire la viande que monsieur allait... Il n'y avait pratiquement pas de femme
0: chasseur
2: qui allait chasser. Hein? Alors, il y a eu les femmes amazones, par exemple, hein, il y a eu des contre-exemples de ça. Mais ça remonte à très très loin, et je pense qu'il y a aussi une histoire de force physique. C'est-à-dire que la testostérone va faire que, normalement, un homme a un peu plus de force.
0: Et de musculature
2: et de
0: aussi.
2: Musculature.
0: Naturellement, hein, j'entends, sans à même niveau d'effort fourni. Hein.
2: Absolument. Donc, ça, on peut pas l'empêcher. Qu'est-ce qui fait qu'au fur et à mesure, les rôles genrés se sont ancrés de cette manière-là, que ça fait que à travail égal, à études égales, une femme gagnera moins, tout ça, ça reste une grande question. Hein? Ça, moi, ça m'interroge tout le temps. Par contre, effectivement, en tant que femme, comme j'ai jamais été dans le corps d'un homme, je ne sais pas. Mais en tant que femme, je me suis toujours révoltée, depuis que je suis petite, contre le fait que dans une fratrie où nous étions six, trois filles, trois garçons, c'était systématiquement les filles qui devaient faire la vaisselle.
0: J'ai l'image.
2: Hein? Et moi, je ne trouvais pas ça normal, mais vraiment pas. Et alors, ma grande sœur, je ne m'en rappelle pas, parce qu'elle était plus âgée que moi. Ma petite sœur était beaucoup plus jeune que moi. Mais moi, avec les deux qui me suivaient, là, on était tout le temps en guerre, parce que c'était deux garçons, et je ne trouvais pas normal, quoi. Hein? Donc, c'est ce que j'appelle la prison. C'est-à-dire, vous êtes à table, qui coupe la parole aux femmes?
0: L'homme.
2: Qui quitte la table sans rien?
0: Sans en faire une.
2: Sans en faire une, c'est rarement madame. Ça peut arriver. Ça peut arriver. Alors, par rapport à la charge mentale, je dis souvent aux femmes, comment en êtes-vous arrivé là?
0: Parce que c'est dans le couple, hein, la charge mentale, c'est principalement dans
2: oui.
0: le couple.
2: Oui.
0: Mais on imagine qu'elle peut aussi commencer à apparaître du fait du vécu de l'un et de l'autre, par ailleurs dans leur famille, de comment leurs parents vivaient aussi par rapport à ça.
2: Alors oui, et puis il peut y avoir des jeunes hommes qui estiment que même si papa a fait comme ça, il n'est pas obligé de faire autrement.
0: De faire pareil.
2: La même chose. Hein? Ce que je fais remarquer aux jeunes femmes, c'est que souvent, quand elles se mettent en couple, pour montrer à quel point elles aiment, elles vont se mettre à tout faire. Donc, tout est briqué, elles font les courses, elles courent partout, et elles trouvent ça très bien, parce qu'elles attendent leur amour. Mais quand le premier enfant arrive, c'est une charge en plus, hein? Et que la nuit, c'est toujours elle qui se lève. Bon, je ne vais pas me plaindre, c'était moi qui nourrissais, donc il fallait bien que je me lève. Hein? J'aurais bien voulu qu'il aille la chercher, qu'il me l'amène au lit, mais bon. Il fallait lui enlever le caca d'abord. Donc. Et le caca, ça sent pas bon.
0: Après, je pense quand même qu'il y a des hommes qui sont capables de
2: tout
0: faire ça.
2: Tout à fait. Il y en a. Et j'en connais. Mais quand tout d'un coup vous dites à cet homme qui a pris l'habitude de nous voir tout faire, qu'on fait tout, bah oui, tu t'es jamais plaint jusqu'à maintenant, qu'est-ce que tu m'embêtes là ?
0: Oui, c'est un petit peu... C'est...
2: Les mauvaises habitudes se prennent, quoi.
0: Et surtout, c'est très difficile de comprendre que c'était une mauvaise habitude.
2: Oui.
0: Si on attend longtemps pour dire qu'on aimerait bien que ça ne dure pas. Quoi.
2: Voilà. Alors, quand je travaille avec des couples et que ce problème arrive sur la table, je parle de la charge mentale, mais je demande aux femmes comment elle est arrivée.
0: Mmh.
2: Hein, si elles ont conscience qu'elles l'ont plus ou moins endossé, ce costume, et qu'au moment où il devient trop étroit, elle crie, mais à ce moment-là...
0: C'est trop tard, quelque part.
2: C'est un peu trop tard, hein, parce qu'il ne comprend pas pourquoi. Surtout si ils ont été élevés par des femmes, mères, qui ont toujours fait ça.
0: Mmh. Oui, c'est dans ce sens-là que je vous disais tout à l'heure que le regard qu'ils ont pu avoir sur la manière dont leurs parents se comportaient, leur mère a toujours été serviable, passez-moi l'expression, docile, excusez-moi, hein, c'est pas le terme que je veux, mais vous voyez ce que je veux dire, et qu'en plus elle le vivait bien, ou en tout cas ne donnait pas l'impression que ça la faisait souffrir, il ne comprendra pas que ça puisse faire souffrir son épouse aussi.
2: Exactement, ça doit aussi... Il y a quand même quelque chose, c'est que moi j'ai jamais vu ma grand-mère travailler, par exemple.
0: Travailler dans le sens avoir un métier, c'est ça que vous voulez
2: avoir
0: dire ?
2: Avoir un métier. Mmh. Donc elle ne partait pas le matin. Elle était chez elle. Donc son compagnon de vie partait. Elle restait à la maison. Ça aurait été vraisemblablement un peu incroyable qu'elle laisse toute la maison en chantier parce que elle avait pris ce rôle-là. Elle était là.
0: Mmh.
2: Hein. Ma mère a toujours travaillé. Donc. Elle était mariée à un homme malade, donc là c'était autre chose. Hein, mais donc elle a beaucoup beaucoup demandé à ses 6 enfants. Ce que je trouve pas, c'était pas gênant. La seule chose, c'est qu'effectivement, c'était très genré.
0: Mmh.
2: Hein, c'était les garçons.
0: Les tâches des garçons ici, les tâches des filles là.
2: Voilà. Hein, donc la vaisselle et le ménage, c'était les filles, et puis les garçons, ils faisaient autre chose. Hein.
0: Travaux de peinture ou de réparation des volets.
2: Voilà, exactement. Mais on répare moins les volets
0: qu'on fait la vaisselle.
2: Qu'on fait la vaisselle.
0: C'est étonnant.
2: C'est le problème. Hein. Bon, mais voilà. Quand un monsieur me dit « Oui, mais moi, je tonds le gazon. » Oui, mais pas en plein hiver, monsieur.
0: Puis pas tous les jours et pas trois fois par jour.
2: Non. Par exemple.
0: En tout cas, ce qu'on constate, c'est qu'il y a toujours cet écart hein, entre les hommes et les femmes. Et ce que je vous propose, Joël, c'est qu'on puisse poursuivre dans cette présentation puisqu'il y a, j'imagine, encore d'autres aspects à nous présenter. Alors, je vous dis à très bientôt dans une nouvelle émission.
2: Au revoir.
0: Et quant à vous qui nous écoutez de l'autre côté de la fréquence, je vous le rappelle, ce magazine est à retrouver en podcast sur notre site internet.

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2: L'essentiel de l'actualité, la canicule continue de perturber le quotidien. Ce lundi, 845 écoles et collèges resteront fermés en France, principalement dans les départements placés en vigilance rouge. Par ailleurs, 1800 établissements adapteront leurs horaires avec des sorties anticipées dans l'après-midi. Le ministre de l'Éducation assure que ces mesures visent à garantir la sécurité des élèves et du personnel. Dans l'affaire Liana, les rapports de l'inspection générale de la gendarmerie et de la justice pointent des dysfonctionnements et des erreurs individuelles dans le traitement d'une plainte déposée dès août 2025 contre Jérôme Barella pour des faits présumés de viol sur mineur. Selon plusieurs sources, cette plainte n'avait débouché ni sur une audience du suspect ni sur une garde à vue. Les conclusions complètes doivent être rendues publiques ce lundi. Une enquête pour meurtre sur mineur de moins de 15 ans est ouverte dans le Gard après la découverte du corps d'un enfant de 2 ans à la Grande Combe. Le petit garçon a été retrouvé mort samedi soir. Sa mère, une femme d'une vingtaine d'années, a été placée en garde à vue. Les circonstances du drame restent à déterminer. Et puis côté sport, la sélection du 15e corps de France, Fabien Galthié a dévoilé une liste de 39 joueurs pour la tournée de juillet dans l'hémisphère sud. Les Bleus affronteront donc la Nouvelle-Zélande, l'Australie et le Japon.
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1: Bienvenue dans ce nouveau bulletin de météo. On s'intéresse à ce lundi 22 juin. C'est le 173e jour de l'année et on souhaite une bonne fête aux Albans. L'anticyclone des Açores nous apporte une chaleur extrême avec un mercure qui va frôler les 40 degrés en pleine. Face à ce dôme de chaleur, la vigilance de chacun est indispensable, en particulier pour les personnes fragiles. Au réveil, le soleil s'impose malgré de rares nuages sur tous les secteurs. Et en seconde partie de journée, puis en soirée, une ambiance de plomb s'installe. Le grand bleu règne sur la plaine, tandis que les crêtes des Hauts-de-Vosges voient bourgeonner quelques cumulus parfois denses vers Gérardmer. La nuit se déroule sous un ciel paisible et peu nuageux, mais l'atmosphère s'annonce particulièrement lourde et étouffante. Du côté du mercure, les minimales s'établissent à 19 degrés en altitude et 22 degrés du bassin mosellan à la cité néocastrienne. Au plus chaud, le mercure s'envole avec 34 degrés à la Bresse et 36 à 37 degrés en pleine. L'indice UV monte jusqu'à 8, pensez à protéger les personnes fragiles en cas de sortie. Et le vent ne sera d'aucune aide, en journée il est calme et de provenance fluctuante, il souffle du nord en soirée avant de tourner à l'est dans la nuit. Le lendemain mardi, l'alerte canicule se poursuit et la journée sera très chaude. À l'aube, une lourdeur nocturne plane encore, le soleil s'impose mais compose avec un voile de nuages d'altitude de la plaine jusqu'au massif. L'après-midi, le ciel devient plus partagé et l'ambiance vire à la canicule. Les nuages se font plus denses dans la vallée de la Haute-Moselle, notamment du côté du Tillot. La soirée demeure très chaude et sèche, attention, l'indice UV reste élevé. Puis, dans la nuit, les nuages se morcellent lentement pour laisser place à un ciel plus étoilé, mais l'atmosphère reste étouffante. Pour les températures, au plus frais, on compte 20 degrés sur Mirecourt-Certigny et jusqu'à 23 degrés sur les autres communes. Les maximales franchissent un nouveau seuil, 33 degrés en altitude et 36 degrés d'Épinal jusqu'à Neuchâteau, avec un ressenti pouvant monter à 44 degrés sous l'effet du soleil. Le vent est paisible et souffle majoritairement du secteur nord-est. Et dans les jours à venir, la vague de chaleur se prolonge, les températures devraient baisser sensiblement à partir de jeudi seulement. D'ici là, retrouvez toutes les prévisions détaillées sur notre site internet radiocristal.org.
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1: L'établissement français du sang Grand Est poursuit ses collectes de sang à travers notre département et avec ce mois de juin et l'été qui approche, il y a des actualités à présenter. Pour ce faire, je suis en compagnie d'Olivier Durat. Je rappelle que vous êtes chargé de communication institutionnelle et relations presse au sein de l'établissement français du sang Grand Est. Ce que je vous propose, c'est qu'on puisse rappeler quels sont les usages qui sont faits de ce sang. On parle de besoins. Quels sont ces besoins précisément ?
2: Les besoins, de plus en plus, on a des besoins pour soigner des malades donc atteints de cancer. Ce qu'il faut savoir, c'est qu'un tiers des produits sanguins vont vers les personnes atteintes donc de cancer. Ce qu'il faut savoir également, c'est que deux tiers des produits sanguins vont aux plus de 60 ans. Ce que tout le monde sait, c'est qu'on peut transfuser des personnes polytraumatisées suite à un accident. Donc là, on fournit pas mal de globules rouges, ainsi que du plasma qui permet de redonner un certain niveau au volume sanguin. Ce qu'il faut savoir aussi, c'est qu'on s'est engagé là depuis quelques temps au niveau de nos maisons du don sur la collecte du plasma. Donc c'est très important le plasma parce que ça nous permet de produire donc des médicaments dérivés donc de ce composant du sang qui est le plasma. On en tire donc des immunoglobulines qui permettent de soigner donc des personnes immunodéprimées. Et donc c'est un défi important pour la France dans la mesure où la France tend à devenir souveraine dans la matière, dans la production d'immunoglobulines, car il faut savoir qu'à l'heure actuelle, la France ne produit qu'à peu près que 35% donc des immunoglobulines. On est dépendant donc de l'étranger, principalement des États-Unis. On a un objectif d'ici 2030, c'est au moins d'atteindre les 50% et puis après au-delà d'augmenter encore ce volume produit en France. Et on y tient beaucoup dans la mesure où le don de plasma est un don éthique par rapport à d'autres pays où les donneurs sont rémunérés. Et on sait qu'un donneur qui est rémunéré aura peut-être tendance à pas toujours être à dire entre guillemets la vérité lors d'un entretien médical. Donc nous, le système français, donc il y a un système éthique qui repose sur la confiance, sans rémunération du donneur. Et ça, franchement, on y tient beaucoup. Pour la sécurité des receveurs et également la sécurité des donneurs.
1: Je vous propose à présent qu'on entre dans le détail des collectes programmées pour ce mois de juin. Quelles sont ces dates ?
2: Le lundi 22 juin, Dompaire, à la salle polyvalente, de 16h à 19h30. Le lundi 22 juin, à Contrexéville, à l'espace André-Chélide, de 16h à 19h30. Le mercredi 24 juin, à Dévillers, à la salle d'activité, de 16h à 19h30. Le vendredi 26 juin, à Rambervillers, au centre technique municipal, de 15h30 à 19h30.
1: Et pour toutes les personnes qui souhaitent en savoir davantage sur ces collectes ou sur ce qui est fait de ces collectes de sang, je vous propose de nous rappeler le site internet, mais aussi le numéro de téléphone, et je crois qu'il y a une application mobile.
2: Donc le site internet, c'est dondesang.efs.santé.fr, et on a notre application Don de sang. Et le numéro de téléphone, le 0800 109 900. 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
1: Et Vodia lance une nouvelle édition de collecte de téléphones portables. Pour en parler, je suis en compagnie de Manon Antoine Barbeau, responsable de communication pour Evodia. Et avec vous, donc, on va se pencher sur cette collecte, une collecte qui n'est pas originellement organisée par Evodia. Evodia y participe, c'est bien cela ?
3: C'est ça.
1: Alors, qui l'organise ?
3: En fait, c'est Écosystème. Écosystème, c'est un éco-organisme en fait, qui est agréé par les pouvoirs publics et qui s'occupe de la seconde vie des déchets électriques et électroniques à l'échelle nationale, qui organise effectivement cette collecte à l'occasion du Tour de France, dont il est partenaire officiel. Et Evodia participe depuis l'année dernière à cette collecte à l'échelle des Vosges.
1: Et donc, depuis l'année dernière que vous participez, ce sont combien de téléphones qui ont été collectés ?
3: L'année dernière, nous avons collecté plus de 1100 téléphones à travers le département, ce qui nous a permis d'avoir la deuxième place au niveau national, donc ce qui est un très beau score qu'on aimerait battre cette année.
1: Sans être un concours pour autant, mais oui. Voilà. Alors, Pourquoi est-ce que ces téléphones sont collectés ?
3: Alors, ces téléphones sont collectés pour deux raisons. La première, c'est qu'il y a quand même plus de 46 millions de téléphones qui dorment dans nos tiroirs et qui contiennent de nombreuses matières qu'on pourrait valoriser. Donc, effectivement, cette collecte permet de faire un geste pour préserver toutes ces ressources. Et le second volet, c'est effectivement le côté solidaire de cette collecte, puisqu'on sait tous que le téléphone, c'est un appareil quand même emblématique du lien social. Et c'est en fait les téléphones qui sont reconditionnés suite à cette collecte permettent d'être redistribués à des personnes qui n'auraient pas de téléphone.
1: Alors, on va déjà devenir très pratique pour les Vosgiens aujourd'hui. Cette collecte a déjà commencé, elle se poursuit jusqu'à quand ?
3: Ça a lieu du 5 juin au 11 juillet, avec un certain nombre de points de collecte sur tout le territoire.
1: Quels sont-ils, ces points de collecte, en quelques mots ? Où est-ce qu'on peut déposer ces téléphones ?
3: Alors, on a environ 25 points de collecte sur le territoire, dans les déchetteries ou les communautés de communes, les syndicats de collecte. C'est réparti un peu sur tout le territoire et voilà, tout le monde peut les déposer dans tous ces points de collecte.
1: Alors, vous avez dit que les téléphones étaient ensuite reconditionnés quand c'est possible. Qu'est-ce qu'ils deviennent, tous ces téléphones ?
3: Alors déjà, il y a trois choses importantes à savoir par rapport à cette collecte téléphone. C'est que donc on reprend tous les téléphones, qu'ils soient fonctionnels ou non, à clapet, à touche, tactile. Peu importe leur état, et ils auront tous une seconde vie dans ce processus. Et ce qu'il faut savoir également, c'est que toutes les données personnelles des téléphones sont effacées puisque l'organisme qui les récupère pour les reconditionner est agréé pour vider toutes les données sensibles qu'on pourrait avoir sur nos téléphones. C'est effectivement un frein, voilà, parce qu'on sait tous qu'on a des contacts, on a des photos, on a plein de choses voilà, qui sont assez sensibles et assez très personnelles. Donc ça, c'est quelque chose qui est effectivement souvent évoqué quand on parle de cette collecte. Et là, donc, les téléphones, ils sont pris en charge ensuite par les ateliers du bocage. Voilà, ils sont partenaires d'écosystèmes, ils sont dans l'ouest de la France. Et eux, en fait, ils sont chargés de reconditionner les téléphones qui sont possibles à reconditionner et le reste part en recyclage. Donc, c'est-à-dire que c'est démantelé et ensuite, on peut récupérer les matières qui sont à l'intérieur. Donc voilà, ça sert à fabriquer de nouveaux produits qu'on peut redistribuer ensuite.
1: Eh bien, ce que je vous propose pour conclure, c'est de rappeler à nos auditeurs où est-ce qu'on peut se renseigner sur ce dispositif. Evodia a un site web, bien entendu, mais oui. Vous communiquez également par les réseaux sociaux.
3: Tout à fait, oui. Toutes les infos sont disponibles sur notre site internet, avec notamment les points de collecte où on peut se rendre pour déposer les téléphones. Et puis, on communique également sur nos réseaux sociaux, Facebook, Instagram et LinkedIn.
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1: C'est notre rendez-vous de musique récréative, c'est le Kiosque à musique, une émission que vous a préparée et que vous présente Pierre-Yves Heureux.

Une polka française dont on est sûr qu'elle fut composée par Karel Komsak, père, en 1884. La dédicace de cette composition est très particulière puisqu'elle est faite en reconnaissance à un prêtre allemand, Johann Schleyer, inventeur d'un langage universel, totalement oublié, mais supplanté par cet autre langage que nous connaissons maintenant sous le nom d'espéranto. Il y eut en fait trois générations de compositeurs portant le même nom Komsak et le même prénom Karel. La famille Komsak était originaire de Tchécoslovaquie et plus exactement de Bohême du Sud, où en 1823 le père fonda avec succès à Prague son propre orchestre, dans lequel d'ailleurs nous retrouvons comme violon alto un certain Antonin Dvorak, et Karel Komsak Junior, son fils, jouait lui du violon.

Comme tout compositeur dans cet empire austro-hongrois du début du 19e siècle, Karel Komsakper intégra l'armée impériale austro-hongroise pour diriger les orchestres militaires, comme d'ailleurs le firent plus tard son fils et son petit-fils. C'était une tradition chez les Habsbourg.

Attaque, c'était un galop dont on n'est pas sûr que l'auteur soit bien Karel Komsak, père, tant leur production de cette dynastie que je vous présente aujourd'hui fut prolifique. Le plus célèbre de ces trois Komsak demeure sans doute le fils. Vienne l'avait surnommé le musicien de Bohème. Né à Prague en 1850, il se tua en descendant d'un train à Baden, l'une de ces petites villes thermales de cartes postales tout près de Vienne. C'était un dimanche de Pâques de 1905. Il était particulièrement reconnu à Vienne pour ses pot-pourris qui s'appuyaient sur des mélodies populaires, comme d'ailleurs cette marche intitulée « Adieu du soldat » qui reprend des chants de soldats de la fin du XIXe siècle de l'armée austro-hongroise.

Adieu du soldat, une marche que composa Karel Komzak fils, interprétée pour la première fois à Vienne en 1888. Les meilleures œuvres de Komzak contiennent des exemples d'une originalité harmonique assez inhabituelle pour l'époque. Preuve en est avec ce galop, ou si vous aimez mieux cette polka rapide, c'était un genre dans lequel Komzak excellait.

0: une polka rapide de Karel Komsak Jr. qui ne porte aucun titre particulier. Un genre d'ailleurs où excellait ce compositeur pragois qui fit les beaux jours de la musique viennoise dans l'empire austro-hongrois de cette dernière moitié du XIXe siècle. Une famille de compositeurs complètement oubliés de nos jours, mais que nous découvrirons aujourd'hui tout au long de notre émission.
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0: Komsak avait été élu domicile dans une petite ville de rêve, agréable et romantique, pleine de charme, avec une atmosphère inimitable, entourée par les vertes collines de la forêt viennoise. Bref, une vraie ville d'opérette. C'était et c'est Baden. Il était là le directeur et le chef d'orchestre de cette ville de cure où les concerts rythmaient les saisons des curistes. Il présenta dans un concert de bienfaisance le 30 juillet 1898 cet hymne aux filles de Baden, titre de la valse que je vous présente maintenant.

Baden, une ville d'eau à proximité de Vienne, mais aussi la ville des Jardins et des Roses ou la cour des Habsbourg, les derniers empereurs de l'Empire austro-hongrois, y passent tous les étés entraînant avec elles la noblesse, la riche bourgeoisie viennoise, ainsi que les artistes et les gens du monde entier. Mozart, Beethoven composèrent à Baden, Liszt, Schubert y ont séjourné, tout comme Lanner, les Strauss, mais aussi Marie-Louise, l'épouse de Napoléon, le comte de Reichstadt, Metternich, y ont eux aussi passé beaucoup, beaucoup d'étés.

c'est notre rendez-vous de musique récréative, c'est le Kiosque à musique, une émission que vous a préparée et que vous présente Pierre-Yves Deroche. C'est la découverte de trois générations de compositeurs les plus exceptionnels mais complètement oubliés de nos jours dont il va être question. Ils portent le même nom, Komsak, le même prénom, Karel, et ils viennent de la Bohême du Sud. Le fils fut sans doute le plus connu à l'époque de cet empire austro-hongrois du XIXe siècle.

Les derniers descendants des Habsbourg, les plus grands artistes, la cour comme la bourgeoisie viennoise, toute cette intelligentsia vient à Baden pour les concerts de Karel, Komsak, et en particulier l'archiduc Rainer et son épouse Marie-Caroline en juin 1901. Leur noce d'or se fête dans le parc des Thermes, un parc aux mille roses dans cette bonne ville de Baden. Karel Komsak et son orchestre leur dédient cette marche.

Marche de l'archiduc Rainer, composée par Karel Komsak en 1901 pour ses Noces d'or. L'interprétation en était faite par le magnifique ensemble de Razumovsky, Symphonie Orchestra, regroupant les meilleurs musiciens de Slovaquie. Un enregistrement très récent que dirigeait Christian Polak.

Baden, une ville d'eau, mais aussi la ville des jardins et des roses, où la cour des Habsbourg, dernier empereur de l'Empire austro-hongrois, y passe tous les étés, entraînant avec elle la noblesse ou la riche bourgeoisie viennoise, ainsi que les artistes et les gens du monde entier. Mozart, Beethoven composèrent à Baden. Liszt et Schubert y ont séjourné, tout comme Joseph Lanner, Lee Strauss, Sierer, Milhocker, etc. Et derrière ces façades classiques de Baden, Marie-Louise, l'épouse de Napoléon, le comte de Reichstadt, Metternich, y ont passé eux aussi beaucoup d'été. Karel Komsak compose cette très belle valse en l'honneur de sa ville de Baden.

0: Magnifique valse, hommage à la ville de Baden, interprétée par l'Orchestre Philharmonique Tchécoslovaque sous la direction de Vaclav Neumann.
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0: La fin de la vie de Karel Komzak fut marquée sans nul doute par la série de concerts qu'il donna à l'Exposition universelle de Saint-Louis aux États-Unis du mois d'août au mois d'octobre 1904. Il composa cette magnifique orchestration intitulée « La magie de mai », une valse.

Ce rendez-vous du kiosque à musique est terminé. C'était une émission que vous présentez et que vous avez préparée, Pierre-Yves Deroche. Je vous dis au revoir à toutes et au revoir à tous. À la semaine prochaine pour de nouveaux voyages musicaux. À bientôt.

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3: Boanerges. Ce nom-là est sans doute surprenant, c'est pas celui que vous allez donner à vos enfants. Pourtant, peut-être que certains de vos enfants le mériteraient à certains moments. C'est un surnom, et c'est un surnom qui a été donné à deux personnages à la fois et par Jésus lui-même. Dans les pays sémites, on peut facilement donner un nouveau nom à un personnage parce que l'on a constaté un trait de son caractère, un comportement particulier. Et Jésus a fait cela pour 3 de ses 12 apôtres. Le premier, vous le connaissez, c'est Simon à qui Jésus a dit « Désormais, tu t'appelleras Pierre. Pierre, tu es un caillou, t'as la tête dure, t'es hein ?» Mais bon, ça a été aussi quelque chose d'intéressant, puisqu'un jour, Jésus lui a dit « Sur cette pierre, je bâtirai mon église. » Mais il y en a deux autres qui sont aussi célèbres que Pierre, ou presque, c'est Jacques et Jean, les deux frères, à qui Jésus, un jour, a donné un surnom, et ce surnom, c'est justement Boanerges. Alors, Boanerges, c'est de l'araméen, c'est pas du français, bien évidemment. Et en araméen, ça veut dire « ceux qui sont animés par le tonnerre », c'est-à-dire les gens qui pètent le feu, des gens qui se fâchent, qui sont très impétueux, dangereux, peut-être on appellera ça des soupolets, hein, ça peut claquer comme le tonnerre. Et pourquoi est-ce que Jésus a appelé Jacques et Jean, son frère, fils du tonnerre ? Eh bien, c'est parce qu'un jour, il s'est passé quelque chose de tout à fait particulier. Jésus voyageait beaucoup, et dans ses voyages, où il rencontrait des gens, des malades, des curieux, où il leur expliquait un certain nombre de choses sur Dieu et ce qu'il attend des hommes, il a traversé un jour la Samarie. La Samarie, c'était une province située au nord de la Judée et au sud de la Galilée qu'il fallait traverser en principe pour aller de l'une à l'autre des provinces juives. Et les Juifs n'aimaient pas les Samaritains. Il y avait un contentieux historique entre eux, très grave, et les Samaritains avaient construit un temple concurrent à celui de Jérusalem sur une colline, le mont Garizim. Et Jésus passe par la Samarie. Alors déjà, les bons juifs que sont certains de ses disciples ont le poil qui se hérisse à la pensée de traverser la Samarie. Ils ne se sentent pas en sécurité dans ce pays ennemi. Et puis, Jésus s'arrête le soir dans un village et demande l'hospitalité. Et voilà que les Samaritains ne veulent pas accorder l'hospitalité à ce groupe de juifs galiléens. Alors, Jacques et Jean, ça monte, ça chauffe dans leur tête. Et ils commencent à dire à Jésus, écoute, on va prier Dieu pour faire tomber le feu du ciel, donc la foudre, pour détruire ce village qui refuse l'hospitalité. Et alors Jésus va réagir en leur disant, ouais, vous êtes des instruments de la foudre, vous voudriez que Dieu foudroie les autres. Et moi je vous dis une chose, c'est pas pour lancer la foudre contre les autres que je vous ai choisi, c'est pour parler de ce Dieu qui aime les autres, qui veut les voir changer, qui veut les voir de peut-être personnages méfiants, devenir confiants, accueillants, prêts à aimer et à rendre service. Et apparemment, cette aventure et ce surnom que Jésus a donné à ces deux personnages a dû porter ses fruits, puisque le plus disons celui qui a vécu le plus âgé des deux frères, Jean, et qui a écrit les livres qui sont à la fin du Nouveau Testament, a surtout écrit pour dire que Dieu est amour et non pas foudre. Alors peut-être que c'est une bonne leçon que nous aurions tous à bien apprendre. On trouve ce nom-là et cette histoire dans Luc chapitre 9.
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1: Il suffit d'une minute. 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
1: À propos, saviez-vous que la promenade en forêt peut être amusante? Que ce soit pendant les vacances ou les week-ends, il est bon de partir se promener en forêt. Parfois, nous hésitons à le faire en famille avec les petits et les grands. Alors, quels conseils suivre pour en profiter dans la joie et la bonne humeur? Tout d'abord, n'oublions pas que même une balade jugée courte demandera quand même de l'engagement au tout petit. Il s'agit donc de prévoir un petit encas composé de quelques fruits frais et secs et surtout de l'eau. De plus, cela permet des pauses agréables pour profiter d'une jolie vue ou d'un temps calme pour écouter les grillons plonger les orteils dans le ruisseau à l'eau bien fraîche. Faites ces préparatifs avec vos enfants, ainsi ils apprendront ce qui est bon pour eux et sauront à quoi penser avant de partir en expédition. Partir se promener, c'est aussi choisir un itinéraire. Ne faites pas toujours la même chose. Changer et innover permet de maintenir l'enthousiasme et la surprise. Alors, pourquoi ne pas proposer aux enfants de choisir l'itinéraire avec vous ? Ce sera l'occasion de découvrir une carte de randonnée, de discuter sur les différents parcours, leurs spécificités et leurs variantes. Se balader, c'est bien, mais avec les copains, c'est encore mieux. N'hésitez donc pas à inviter les amis de vos enfants et pourquoi pas leurs parents. Plus on est de fous, plus on rit pendant la promenade. Marcher en nature, c'est se rendre disponible à elle. Là encore, ne soyons pas de simples consommateurs, mais soyons disponibles et prêts à recevoir tout ce qu'elle va vous proposer et vous offrir. Alors, marchez au rythme du plus petit, afin que tous puissent suivre. Laissez-vous mener par son regard, qui s'arrête sur l'escargot, la limace, l'insecte ou toute autre découverte qui l'émerveille ou le questionne. Ce sera pour l'adulte que nous sommes un rafraîchissement de l'âme formidable. Et puis, pourquoi pas dormir une nuit à la belle étoile en forêt, mais dans le jardin de la maison ou même sur le balcon? Faites des cabanes, des acrobranches, des parcours sensoriels, des labyrinthes naturels ou encore des ateliers artistiques en nature. Comme vous voyez, les propositions ne manquent pas pour se plonger dans la nature et se laisser connecter à elle.
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2: L'essentiel de l'actualité, la canicule continue de perturber le quotidien. Ce lundi, 845 écoles et collèges resteront fermés en France, principalement dans les départements placés en vigilance rouge. Par ailleurs, 1800 établissements adapteront leurs horaires avec des sorties anticipées dans l'après-midi. Le ministre de l'Éducation assure que ces mesures visent à garantir la sécurité des élèves et du personnel. Dans l'affaire Liana, les rapports de l'inspection générale de la gendarmerie et de la justice pointent des dysfonctionnements et des erreurs individuelles dans le traitement d'une plainte déposée dès août 2025 contre Jérôme Barella pour des faits présumés de viol sur mineur. Selon plusieurs sources, cette plainte n'avait débouché ni sur une audience du suspect ni sur une garde à vue. Les conclusions complètes doivent être rendues publiques ce lundi. Une enquête pour meurtre sur mineur de moins de 15 ans est ouverte dans le Gard après la découverte du corps d'un enfant de 2 ans à la Grande Combe. Le petit garçon a été retrouvé mort samedi soir. Sa mère, une femme d'une vingtaine d'années, a été placée en garde à vue. Les circonstances du drame restent à déterminer. Et puis côté sport, la sélection du 15e corps de France, Fabien Galthié, a dévoilé une liste de 39 joueurs pour la tournée de juillet dans l'hémisphère sud. Les Bleus affronteront donc la Nouvelle-Zélande, l'Australie et le Japon.

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1: L'établissement français du sang Grand Est poursuit ses collectes de sang à travers notre département et avec ce mois de juin et l'été qui approche, il y a des actualités à présenter. Pour ce faire, je suis en compagnie d'Olivier Durat. Je rappelle que vous êtes chargé de communication institutionnelle et relations presse au sein de l'établissement français du sang Grand Est. Et avec vous, nous faisons le point justement sur ces informations à communiquer. Nous approchons de la période d'été et c'est une période un petit peu creuse. Alors, quels sont les états de ces stocks que vous avez en termes de sang pour pouvoir justement répondre aux besoins qui existent?
2: Disons qu'on avait prévenu là au mois de mai qu'on aurait un déficit à peu près de 40 000 poches au plan national, dans la mesure où on avait 4 jours fériés. Et ce qu'il faut savoir, c'est qu'on collecte 10 000 dons au niveau national, donc ça faisait 40 000. Et donc ce qui fait qu'actuellement, on a des tensions sur les groupes O, A et puis B. Nos réserves de sang donc, dans cette période du mois de mai tournent autour des 87 000, alors qu'on devrait être à peu près entre 95 000 et 100 000. On compte sur la période du mois de juin pour remonter les stocks, dans la mesure où il faut préparer la période estivale, qui est toujours une période un peu compliquée, dans la mesure où les gens partent en vacances, s'ils le peuvent bien sûr. On doit absolument augmenter nos réserves au mois de juin pour faire face à ces besoins de l'été, parce qu'il faut savoir que les patients, eux, ne partent pas en vacances, dans la mesure où ils sont hospitalisés, donc dans les hôpitaux et les cliniques. Ils peuvent aussi bénéficier donc de soins en ambulatoire.
1: Et donc ça, c'est important à rappeler, cette participation essentielle pendant ce mois de juin. J'imagine que c'est aussi important pour vous de faire ce rappel pour que le public se mobilise spécifiquement pour cette période.
2: C'est très important. Et puis, c'est vrai que tout au long de l'année, on est un peu dans l'obligation de rappeler ce qu'est le don du sang, de faire différentes campagnes. Bon, on est aidé aussi par les associations de donneurs de sang bénévoles qui font fréquemment des informations dans les écoles et qui sont présents aussi lors des foires expo, lors des foires associatives, en installant des stands. Donc, ça nous permet aussi de sensibiliser le grand public.
1: Je vous propose à présent qu'on entre dans le détail des collectes programmées pour ce mois de juin. Quelles sont ces dates?
2: Le mercredi 24 juin, dévilé à la salle d'activité de 16h à 19h30. Le vendredi 26 juin, à Rambervillé au centre technique municipal de 15h30 à 19h30.
1: Et pour toutes les personnes qui souhaitent en savoir davantage sur ces collectes ou sur ce qui est fait de ces collectes de sang, je vous propose de nous rappeler le site internet, mais aussi le numéro de téléphone, et je crois qu'il y a une application mobile.
2: Donc le site internet, c'est dondesang.afs.santé.fr, et on a notre application Don de sang, et le numéro de téléphone, le 0800 109 900.
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4: Alicia Collot est chargée de communication pour la ville de Golbey. Elle est avec nous pour parler de l'agenda des animations de la ville pour ce mois de juin. Donc ensemble, on reprend tout ce qui se passe. Il y a toujours un beau programme avec la ville de Golbey, toujours riche. Et cette fois-ci, on débute avec une exposition qui sera tout le mois autour des abeilles.
5: Oui, effectivement, donc du 2 au 30 juin, il y a une exposition de photographies sur les abeilles sauvages qui a été imaginée et produite et mise à disposition par le Conseil départemental des Vosges à la BMI de Golbey. Cette exposition vous fera découvrir la beauté des abeilles sauvages et donc c'est tout public. Si vous le souhaitez, il y a des événements à côté donc qui concernent toujours les abeilles à la BMI de Golbey et je vous invite à les contacter pour en savoir plus.
4: On reprend nos fameuses balades avec la ville.
5: Oui, donc là, c'est Golbey Animation qui vous propose de participer à une balade à la portée de tous aux alentours de Golbey. Le départ aura lieu au Centre culturel le vendredi 26 juin à 14h05.
4: Dernier événement de ce mois de juin, on retourne à la BMI de Golbey avec un moment classique.
5: Cet événement s'appelle Heure du Conte et Atelier Créatif. Dans le cadre du mois de la biodiversité, la BMI de Golbey vous invite à découvrir des albums mettant en scène des oiseaux, des insectes et bien d'autres encore. C'est à partir de 3 ans, ça aura lieu à la salle du Conte, donc à partir de 10h30.
4: Alicia, si on souhaite se renseigner un peu plus sur ce que la ville propose, qu'il reste encore plein de petites animations, comment on peut faire ?
5: Alors, je vous invite à contacter directement l'accueil de la mairie au 03 29 31 23 33 ou sinon, vous pouvez vous rendre directement sur le site internet de la ville, donc golbey.fr, et nous avons également une page Facebook et Instagram où sont relayés tous nos événements.
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1: Bienvenue dans ce nouveau bulletin de météo. On s'intéresse à ce lundi 22 juin. C'est le 173e jour de l'année et on souhaite une bonne fête aux Albans. L'anticyclone des Açores nous apporte une chaleur extrême avec un mercure qui va frôler les 40 degrés en pleine. Face à ce dôme de chaleur, la vigilance de chacun est indispensable, en particulier pour les personnes fragiles. Au réveil, le soleil s'impose malgré de rares nuages sur tous les secteurs. Et en seconde partie de journée, puis en soirée, une ambiance de plomb s'installe. Le grand bleu règne sur la plaine, tandis que les crêtes des Hautes-Vosges voient bourgeonner quelques cumulus parfois denses vers Gérardmer. La nuit se déroule sous un ciel paisible et peu nuageux, mais l'atmosphère s'annonce particulièrement lourde et étouffante. Du côté du mercure, les minimales s'établissent à 19 degrés en altitude et 22 degrés du bassin Mosellan à la cité néocastrienne. Au plus chaud, le mercure s'envole avec 34 degrés à la Bresse et 36 à 37 degrés en plaine. L'indice UV monte jusqu'à 8, pensez à protéger les personnes fragiles en cas de sortie. Et le vent ne sera d'aucune aide. En journée, il est calme et de provenance fluctuante. Il souffle du nord en soirée avant de tourner à l'est dans la nuit. Le lendemain mardi, l'alerte canicule se poursuit et la journée sera très chaude. À l'aube, une lourdeur nocturne plane encore, le soleil s'impose mais compose avec un voile de nuages d'altitude de la plaine jusqu'au massif. L'après-midi, le ciel devient plus partagé et l'ambiance vire à la canicule. Les nuages se font plus denses dans la vallée de la Haute-Moselle, notamment du côté du Tillou. La soirée demeure très chaude et sèche, attention, l'indice UV reste élevé. Puis, dans la nuit, les nuages se morcellent lentement pour laisser place à un ciel plus étoilé, mais l'atmosphère reste étouffante. Pour les températures, au plus frais, on compte 20 degrés sur Mirecourt-Certigny et jusqu'à 23 degrés sur les autres communes. Les maximales franchissent un nouveau seuil, 33 degrés en altitude et 36 degrés d'Épinal jusqu'à Neuchâteau, avec un ressenti pouvant monter à 44 degrés sous l'effet du soleil. Le vent est paisible et souffle majoritairement du secteur nord-est. Et dans les jours à venir, la vague de chaleur se prolonge, les températures devraient baisser sensiblement à partir de jeudi seulement. D'ici là, retrouvez toutes les prévisions détaillées sur notre site internet radiocristal.org.
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0: Bienvenue dans ce nouveau magazine culturel. Aujourd'hui, nous partons à Mirecourt, le berceau historique de la lutherie française. Et derrière les portes de ces ateliers, le bois devient musique grâce à des gestes appris depuis des générations. Donc nous sommes accueillis aujourd'hui par Antoine Carbonard. Bonjour.
1: Bonjour.
0: Donc vous êtes luthier installé à Mirecourt. Un métier, on le verra, un métier de patience, de précision et de passion. Alors pour débuter, on va vous demander au niveau de votre parcours, dans votre histoire, comment la lutherie s'est invitée ? Est-ce que c'est une histoire familiale ou une passion plus personnelle ?
1: Bah, ouais, finalement, ça peut paraître pas très original puisque je suis un peu né dans un atelier puisque mon papa est luthier et son atelier était vraiment dans la maison où j'ai grandi. Donc moi, il me suffisait de traverser un couloir pour être dans un atelier. Donc l'atelier, c'était un peu la salle de jeu et à chaque fois, moi, quand même dans mon atelier encore, quand je vois mes outils, c'est mes jouets. Voilà, donc c'est un peu l'état d'esprit dans lequel je suis à chaque fois que je suis dans mon atelier. C'est comme ça que je l'ai vécu. La lutherie, à proprement dit, n'est pas venue tout de suite, parce que c'était vraiment du bricolage, hein, enfant, ado. J'ai commencé adolescent, comme je suis guitariste, à bricoler mes guitares, comme tous les ados, je crois, sauf que moi, j'avais la chance d'avoir les bons outils et une personne compétente derrière pour m'aiguiller un peu. Ensuite, c'était vraiment la musique qui a été mon moteur. Donc, j'ai continué la guitare. J'ai suivi une formation au MAI à Nancy en guitare, donc plutôt dans les musiques actuelles. Et c'est plutôt vers 21, 22 ans où je suis retourné pour de bon à l'atelier de mon père et je lui ai dit, voilà, je veux faire ça. Ensuite, j'y ai passé 10 ans à apprendre le métier avec lui. J'ai finalement fait un peu à une méthode de transmission, ce qui se faisait très traditionnellement dans les ateliers auparavant à Mirecourt, où on rentre dans un atelier et on commence par faire les premières étapes de fabrication, les ébauches et tout ça, tout ce qui est un peu le gros œuvre. Et puis plus on avance en expérience, plus on fait les tâches un peu plus fines et techniques, jusqu'à finir par faire mes propres instruments sous la direction, donc du maître de l'atelier qui était mon père, et ensuite juste les dernières années profiter un peu du lieu parce que c'était confortable avant de m'affranchir et de partir chez moi.
0: Alors donc Mirecourt, votre berceau également, et qu'est-ce qui vous a décidé de rester ici ?
1: Il y a peut-être un peu de chauvinisme parce que voilà, comme je suis né ici, ça aurait été un peu bête d'être né ici, d'avoir tout appris ici, d'avoir acquis le savoir-faire local, puis de partir ensuite. Et c'est toujours un peu facile de dire, ouais, bon, ici, il faudrait faire ça, ça, ça, ça, ça. Et quand on a les moyens, peut-être, de le faire, de partir, bon, bah non, autant essayer sur place et puis essayer de contribuer un petit peu voilà, à la vie locale. C'est ma ville. Donc, voilà.
0: Alors, on a poussé les portes de votre atelier. On est vraiment curieux de rentrer en immersion dans votre métier. Comment se dessine une journée ? Comment se dessine une semaine, une année de lutherie ?
1: Typiquement, le cœur de mon métier, c'est vraiment la fabrication. Donc, au départ et en fil rouge dans l'atelier, j'aurai toujours des projets de fabrication. C'est forcément des projets sur le moyen long terme en fonction de l'instrument, puisqu'un violoncelle, en fait, je vais le garder pendant 6 mois à l'atelier. Mais j'aime bien toujours en simultané fabriquer d'autres instruments pour toujours avoir plusieurs instruments en même temps. Donc parfois un violon, un alto en même temps et aussi des guitares. Donc il y aura toujours de la fabrication. Et ensuite vont venir se greffer tous les imprévus de la semaine ou du quotidien, c'est-à-dire les gens qui vont avoir des petits accidents avec leurs instruments. Donc il va y avoir des réparations qui ne sont pas forcément prévues au calendrier, mais qu'il va falloir intégrer. Et puis, ce qui est arrivé avec la guitare, quand j'ai aussi commencé à travailler beaucoup sur les guitares, c'est tout le domaine des réglages d'instruments et des améliorations d'instruments ou tout ça. Et là, il y en a pas mal aussi. Donc, dans une journée, je peux avoir plusieurs instruments à régler, à ramener un petit peu à la vie pour certains aussi.
0: Donc là, on parle d'instruments déjà faits, oui, que vous allez pouvoir améliorer, effectivement, ou restaurer.
1: Voilà. Donc ça, il y en a aussi, et ça prend beaucoup de temps. Alors finalement, j'arrive à chaque fois en début d'année, en début de mois ou en début de semaine avec un programme bien précis. Et au fur et à mesure où les jours s'écoulent, le programme est un peu chamboulé. Mais c'est toujours marrant.
0: Alors combien de temps faut-il compter pour la fabrication d'un violon hors imprévu ?
1: De manière optimiste, on va dire 6 à 8 semaines. Mais la réalité fait que je vais toujours mettre un peu plus longtemps.
0: Donc on est sur du 2 mois ?
1: Ouais, il faudrait compter 2 mois.
0: Donc on a vu pour le violon, au niveau des guitares.
1: Oui, et bah, du coup, il y a guitare et aussi guitare électrique, comme c'est un peu mon instrument de cœur aussi. Donc, je fabrique aussi des guitares électriques. Très honnêtement, c'était aussi parce qu'il y avait peut-être un besoin de liberté dans la créativité, puisque dans le quatuor, on reste finalement assez normé quand même. Même si rien n'est interdit, on peut essayer des choses. Il se trouve qu'à l'arrivée, les musiciens aiment quand même bien qu'on reste sur des choses très traditionnelles dans ce milieu-là. La guitare électrique, c'est un peu plus libre, on va dire. Donc là, on peut vraiment expérimenter. En termes de création, on peut partir un peu dans tous les sens. Donc, c'est un petit peu ma récréation. Quand j'ai besoin de me libérer un peu l'esprit, voilà, de ne pas être dans des trucs très normés, c'est plutôt cool, la guitare. Et du coup, pour rester dans la même démarche que la lutherie classique, où finalement, c'est ma caisse de résonance qui va faire une voix, qui va former le son... Si je veux rester cohérent avec la guitare électrique et que ce soit moi qui fasse une proposition au musicien, c'est-à-dire ma voix, il fallait que je fabrique aussi les micros. Donc, je me suis replongé quelques nuits blanches dans comment fabriquer ces fameux micros. Donc maintenant, je les bobine aussi à la main. Ouais. Comme ça, je suis sûr que mes guitares sont mes guitares, comme mes violons sont mes violons.
0: Alors maintenant, on va demander au professeur, artisan, luthier, de nous expliquer quelques étapes de la fabrication de ces beaux instruments.
1: Pour le violon, c'est simple. Au départ, c'est le bois. C'est le bois, il ne se passe rien sans le bois. On peut avoir la meilleure technique du monde, appliquer la meilleure recette. Si au départ, la matière première n'est pas de bonne qualité et pas respectée, ça ne fonctionnera pas.
0: C'est une matière vivante.
1: Oui, et puis c'est très important. Enfin, il y a tellement de caractéristiques qui sont importantes. Je veux dire, c'est pas parce qu'on vous dit qu'il faut de l'érable ondé qu'il faut de l'érable ondé. Il faudrait un certain érable ondé dans certaines conditions. Ensuite, il faut le laisser sécher. Ensuite, il faut le débiter correctement. Idem pour l'épicéa. Il y a beaucoup plus d'autres choses à maîtriser. Une fois qu'on a le bois, la pièce de bois qu'on va choisir pour l'instrument, elle peut nous inspirer, nous orienter un peu sur le modèle qu'on va définir pour l'instrument. Qui ensuite, toutes les caractéristiques de l'instrument vont en découdre. Et après, on va faire notre moule, on va tracer les contours de notre instrument, puis c'est parti, on va faire des copeaux, quoi. C'est ça qui est intéressant, c'est de partir d'une pièce brute et de commencer à former une forme qui a l'air vivante, de former une voûte. Il faut toujours essayer de rester élégant, avoir un peu de style. Ça, c'est super intéressant.
0: Antoine Carbonard, je vous propose maintenant un court intermède musical avant de nous retrouver sur nos ondes pour la seconde partie de ce magazine à la découverte de votre métier de luthier.

0: De retour sur nos ondes pour cette seconde partie de Magazine Culturel dédiée au métier de luthier. Nous sommes toujours en compagnie d'Antoine Carbonard, luthier à Mirecourt. Nous allons nous attarder maintenant sur les matériaux qui composent vos instruments, épicéas, érables, noyers, autant d'essences qui participent, on l'imagine bien, à leur sonorité et à leur identité.
1: Oui, l'érable et l'épicéa, ça, ce serait pour la lutherie autour du quatuor. Après, pour les guitares, forcément, on utilise aussi d'autres essences. Et alors, pour les guitares électriques, a fortiori, on peut utiliser à peu près tout ce qu'on veut. Et je sais qu'en ce moment, il y a plein d'histoires sur le côté très éco-responsable ou fabriquer un instrument avec que des bois qui viendraient d'à côté. Ça m'embête un peu, parce que moi, je pars du principe qu'un bon artisan qui fait bien son métier, même s'il va utiliser un bois exotique ou une essence très rare, s'il fait bien son métier, il va le valoriser au maximum de son potentiel. Et un instrument, je le dis toujours à mes clients, il va nous survivre. Celui que je vais vous fabriquer, c'est bien, vous allez l'utiliser, mais vous allez le transmettre ensuite, parce qu'il ne sera pas obsolète dans 10 ans, dans 20 ans, dans 30 ans. La personne à qui vous l'aurez transmis va peut-être l'oublier dans son grenier pendant 30 ou 40 ans. Et ça, j'en vois débarquer, moi, à l'atelier, des instruments qui ont passé les 30 dernières années dans un grenier. Ils ont plus d'un siècle. Je vais les remettre en état parce qu'ils en valent la peine. Et ils vont être de nouveau retransmis et rejoués. Donc, si vous voulez, dans un atelier d'un artisan qui fait sérieusement son travail, il n'y a pas de déchets. Donc, il n'y a pas à penser circuit, de recyclage, de quoi que ce soit. Ce qu'on fabrique, ça va durer plusieurs générations. Donc même si c'est un bois précieux, même s'il vient de loin, il est tout de suite plus écolo qu'un truc local, mais qui va pas forcément tenir ou qui est juste fabriqué pour être vendu, quoi.
0: Alors on va revenir sur la fabrication de l'instrument. On a parlé du bois, de la découpe, du dessin.
1: Oui.
0: Et on arrive au collage.
1: Une fois qu'on a formé nos pièces, oui, c'est ça, qu'on a fait notre table d'harmonie, notre fond, qu'on a notre couronne d'éclisse, qu'on a sculpté notre tête aussi avec la poignée, on va rentrer dans l'assemblage. Donc il y a tous ces collages, oui. Là, pour le coup, c'est toujours... On n'a rien changé finalement à ce qui s'est toujours fait en lutherie autour du quatuor. On utilise toujours des cols animales. Hein. C'est pas pour le folklore, c'est vraiment parce que c'est ce qu'il y a de mieux. C'est ce qu'il y a de mieux parce que c'est... Alors, pour les propriétés mécaniques, une fois qu'elles sont sèches, elles vont être très dures, donc elles vont bien transmettre la vibration aussi. Donc, l'instrument va vibrer, il va sonner. Mais c'est aussi pensé pour être réparé et restauré facilement. Contrairement à une colle, je sais pas moi, type super glue ou tout ça du supermarché, vous la mettez une fois, c'est impossible à enlever. Mmh. Si vous voulez restaurer, en fait, vous faites plus de dégâts que les dégâts qu'il y avait à réparer. Cette colle-là, elle est très facile à enlever, donc on peut réparer l'instrument. C'est pour ça qu'on peut facilement avoir des violons qui ont 150 ans, 200 ans, puisqu'on peut finalement les désassembler sans faire de dégâts.
0: Quel type de solvant vous utilisez pour enlever ces cols?
1: Aucun. Moi, une spatule avec de l'eau tiède et c'est parti. Hein.
0: Et ça suffit.
1: Oui, c'est pour ça d'ailleurs, je le dis aux propriétaires d'instruments, violons, tout ça, n'oubliez pas vos violons dans votre coffre en été. Parce que si ça monte vite à 50, 60 degrés, il peut se décoller un peu. Voilà, faites gaffe. Une fois que vous avez fait votre assemblage, il y a de la finition. C'est sûr, là, on va détailler en quelques minutes, c'est le travail de plusieurs semaines, mais voilà, il y a de la finition de coffre. Et ensuite, il y a le vernis, qui est extrêmement important. Parce que le vernis, il est là pour protéger, mais si on le rate, il va brider votre instrument aussi. Si on le fait pas assez bien, il va pas le protéger non plus. Et puis, c'est aussi un petit espace d'expression. On peut essayer d'y mettre un peu de style aussi.
0: La touche esthétique.
1: Ouais, moi, c'est ce que j'ai appris en dernier. Parce que c'est ce qui peut sublimer votre travail, comme ça peut tout gâcher, en très peu de temps. Donc le vernis, c'est très technique. Puis après, il y a le montage de l'instrument, et puis le réglage, mais ça c'est...
0: Et le réglage, alors ça c'est quelque chose qui prend beaucoup de temps?
1: Le réglage de l'instrument, là on va partir plus sur le réglage de l'âme de l'instrument, des choses comme ça. Donc sur un instrument de ma fabrication, tant qu'à faire, si c'est une commande, je préfère le mettre à la main de la personne qui va le jouer plus tard. Donc là, on travaille en collaboration, oui, avec le musicien qui aura l'instrument plus tard.
0: Donc là, on a parlé de la fabrication. Maintenant, je me demandais si vous avez beaucoup de demandes pour la restauration. Alors, vous l'avez évoqué tout à l'heure.
1: J'en ai, mais on va dire que je trie un peu, puisque ce qui m'anime vraiment, c'est la fabrication. Et la restauration, pas la réparation, hein, mais vraiment la restauration, je mets vraiment à part. Ça prend énormément de temps si on veut le faire correctement, voire même

0: plus que de fabriquer.
1: Finalement, vous êtes obligé de désassembler pour réassembler correctement.
0: Si on veut vraiment faire de la restauration sur un instrument qui a 200 ans, il faut d'abord faire un travail de documentation sur qui l'a fait, comment il l'a fait, quelle technique. C'est de la restauration. Si c'est juste de la réparation, pas de problème, mais c'est plus de la restauration. Donc l'instrument aura un peu plus de ma patte à moi si je le répare, alors que si je le restaure, je vais essayer de respecter au mieux le travail de celui qui l'a fabriqué. Mmh. Il n'y aura pas ma touche à moi dedans. Alors que si je le répare, ben je vais le réparer comme si moi j'aurais aimé qu'il soit. Et ce n'est pas du tout pareil.
1: Alors Mirecourt, ça reste aussi un haut lieu de la lutherie. Qu'est-ce que cette ville représente pour un luthier aujourd'hui ?
0: Ah, bonne question. Alors, Mirecourt, c'est toujours un lieu de formation, quoi qu'il arrive, puisque c'est ici que se situe l'École nationale de lutherie. Donc, c'est toujours à Mirecourt qu'on vient apprendre la lutherie. Il y a quand même un lourd passé. Et si on le cherche, il peut se voir, mais sinon, on pourrait passer sans faire trop attention aussi. On met souvent l'accent sur la lutherie du quatuor à Mirecourt, mais on a fabriqué de tout comme instrument à Mirecourt aussi. En fonction des époques et tout ça, hein, la lutherie était présente, voilà, et l'archeterie aussi. Et ça, on en parle très peu, mais quand on parle du quatuor, bon, bah, le violon sans son archet, il ne sert pas à grand-chose. Autant fabriquer une guitare, je veux dire, ça n'a pas d'archet. Voilà, au moins, on peut pincer les cordes. Donc, il y a tout ça à Mirecourt. Et l'archeterie, on n'en parle pas beaucoup, mais elle est extrêmement importante aussi. Pour moi, ça a de l'importance comme je suis resté. Il faudrait peut-être plutôt poser la question à ceux qui sont partis. Il y a un peu de militantisme aussi hein, quand on veut rester à Mirecourt et continuer à fabriquer à Mirecourt, parce qu'au final, je pourrais m'installer n'importe où, fabriquer mes instruments, puisque j'en vends très peu, voire pas du tout à des mirecourtiens. Hein. Quand on parle du quatuor, enfin, des instruments de luthier, la plupart du temps, ils vont finir dans des orchestres, donc dans des grandes villes. Ou dans des élèves de conservatoires régionaux qui visent les conservatoires nationaux. Donc, encore une fois, on se retrouve dans les très grandes villes, que ce soit en France, même partout en Europe. Donc, je pourrais les fabriquer n'importe où, finalement.
1: Ah oui, mais quand ils viennent du berceau de la lutherie, il y a le cachet, il y a l'histoire. Il y a également le salon de la lutherie et de l'archeterie qui est en novembre. Depuis 4 ans, est-ce qu'il y a des retombées ?
0: C'est un bel événement, parce que j'ai envie de dire... Il était temps qu'on en ait un. C'est bien qu'on en ait un. Ça permet un peu de remettre un peu l'église au centre du village, on va dire. De rappeler, c'est quand même à Mirecourt qu'on les fabriquait, ces instruments, qu'on les a toujours fabriqués. Et coucou, il y a toujours du monde à Mirecourt. Voilà. C'est pas un savoir-faire mort. C'est pas juste de l'histoire, Mirecourt. C'est aussi du présent. Et avec l'école, c'est aussi l'avenir. Voilà, ça permet de rappeler un peu aux gens de la région ou de l'extérieur que Mirecourt est toujours un lieu qui compte pour la lutherie.
1: Et oui, d'autant plus que dans les mêmes temps, il y a également le concours international de violon. Est-ce que c'est un type d'événement qui apporte de l'affluence, de la clientèle ?
0: Alors, de la clientèle, non, puisque là, on est typiquement sur un concours de musiciens. Donc, on va dire, les candidats qui viennent, une trentaine, eux... Et c'est normal, ils vont avoir la tête dans le guidon, donc ils n'auront pas forcément le temps de venir nous visiter, parce qu'eux, ils sont en mission, ils ne sont pas venus pour faire du tourisme.
1: Même après ?
0: Bah, peut-être les premiers éliminés, oui, les éliminés du premier tour font un peu le tour des ateliers, mais souvent, quand ils sont à ce stade de leur carrière, c'est-à-dire au niveau concours international, ils sont déjà équipés. Ils ont peut-être déjà leur violon, ou alors ils sont peut-être déjà approchés par des fondations qui leur prêtent des instruments. Donc, ils sont pas forcément dans la démarche de la recherche d'un instrument. Je parle pour les candidats purs de concours.
1: Merci pour cet éclairage sur le rôle que jouent les salons et les rendez-vous musicaux sur Mirecourt dans le rayonnement de votre atelier. Antoine Carbonard, luthier à Mirecourt, nous allons marquer une nouvelle pause en musique avant de nous retrouver pour la dernière partie de ce magazine. À tout de suite.

0: troisième et dernière partie de ce magazine culturel en direct du berceau de la lutherie à Mirecourt. Nous sommes toujours en compagnie d'Antoine Carbonard, artisan luthier. Alors après avoir évoqué les différents événements organisés dans la cité mirecourtienne, intéressons-nous maintenant à une autre facette de votre métier, le partage et la transmission. Alors en dehors de ces temps forts à Mirecourt, vous arrive-t-il d'ouvrir les portes de votre atelier au grand public ou pour des apprenants en quête de formation ?
1: Alors, j'en faisais un peu plus avant, jusqu'à ce que je me rende compte que mes journées n'étaient pas extensibles et que j'y passais vite beaucoup de temps. Et qu'au final, il y a un musée qui fait très bien son travail pour expliquer la lutherie, l'histoire de Mirecourt et la fabrication. Et qu'avant de venir voir le luthier, c'est déjà bien de faire un tour au musée. Il est fait pour ça et c'est bien fait. Ensuite, en termes de pédagogie, j'ai pas forcément le temps d'accueillir beaucoup de personnes pour faire des stages, des formations, des choses comme ça. Je le fais peu. Quand je le fais, du coup, j'essaie de le faire vraiment bien, mais je le fais pas souvent et je refuse, c'est vrai, beaucoup, beaucoup de stages.
2: Oui, parce qu'avec l'école qui est à côté, vous devez être sollicité également.
1: Oui. Mais sinon, en revanche, c'est vrai que tous les clients qui viennent avec un réglage ou une réparation repartent en général avec un petit cours de lutherie, c'est sûr. Parce que moi, à leur place, je veux dire, j'aimerais pas venir chercher mon instrument, qu'on me dise « Tiens, il est dans l'étui, prends-le, merci, au revoir, voilà la facture. » Non. J'aimerais comprendre ce qui s'est passé, comment ça marche. Je trouve que c'est intéressant. Et en général, les gens qui font la démarche de venir voir un luthier sont déjà intéressés. C'est pas juste des personnes qui viennent par hasard, quitte à leur apprendre une ou deux choses dessus. Et ça pourrait déjà éviter des questions d'entretien, puisqu'ils pourraient le faire eux-mêmes, ça répondrait à plein de questions. Puis c'est quand même toujours intéressant de savoir comment fonctionne son instrument.
2: Et oui.
1: Parce que ça, je m'en rends compte. Et moi-même, pour être allé dans des écoles, parfois on apprend à jouer sur des instruments, mais c'est limite si on sait changer une corde. On n'ose pas. Alors que si on vous montre qu'en fait, c'est pas bien méchant, c'est pas grave si le cheval est bouge, je sais pas comment le replacer, comment calculer l'endroit. Allez, ça désacralise un petit peu, on s'approprie plus son instrument, ça devient plus facile, et là, la rencontre avec le luthier est utile. Mais si les gens viennent, si c'est juste de la curiosité, c'est très bien, mais j'ai pas forcément le temps.
2: Est-ce que vous vous déplacez sur des salons ?
1: Je me déplace énormément. Moi, je me déplace pour présenter ou proposer mon travail dans plein d'événements. Et puis, j'aime bien aussi l'environnement métier d'art. Donc, je suis assez proche des métiers d'art, tout ça au Grand Est ou d'associations qui en font partie. Par exemple, un événement comme les GEMA. Moi, j'aime bien y participer et tout le temps avec différents collectifs d'artisans des métiers d'art. Ces salons-là, j'aime bien. J'aime bien parce qu'il y a une autre ambiance. J'ai fait des salons du violon aussi. Et c'est indispensable commercialement, puisque ça permet de montrer qu'on est toujours là, qu'on existe. Ça permet aussi, même à titre personnel, sans être dans une compétition quelconque, mais de jauger un peu son travail par rapport à tout ce qui se fait partout. Et c'est sain aussi, c'est bien, ça fait du bien. Ça permet de voir si on est dans la bonne direction ou si pas du tout.
2: Des échanges techniques peut-être aussi ?
1: Il y en a un peu dans le quatuor, mais pas trop. Ça partage beaucoup plus dans les cordes pincées.
2: Les secrets de fabrication restent des secrets.
1: Non, mais franchement, c'est une autre ambiance. Ça tend vers une évolution un peu plus libre, voilà, parce qu'il y a de nouvelles générations qui arrivent ou tout ça. Ça partage plus facilement aujourd'hui dans le milieu des cordes pincées, ouais.
2: Le métier aujourd'hui, en 2026, la lutherie, est-ce que vous pensez que c'est un métier d'avenir ?
1: D'avenir au sens où on l'entend aujourd'hui dans Parcoursup, je ne pense pas. Mais disons que c'est un métier dont on aura toujours besoin, puisqu'il y a des musiciens. Et je le vois très bien dans l'évolution même de la fabrication industrielle de guitares électriques ou tout ça. Même s'ils essayent de virer les luthiers à chaque étape de la fabrication, à un moment ou à un autre, il y aura toujours besoin de nous parce que leurs instruments, à la fin, ne sont pas réglés, ne sont pas ajustés et ne fonctionnent pas bien. Donc, quoi qu'il arrive, il y aura toujours des musiciens, toujours des instruments et il y aura toujours besoin de personnes compétentes pour s'en occuper. Ça, c'est irremplaçable. Et il y aura toujours des gens qui foutront des instruments fabriqués par une main.
2: L'apport de l'humain.
1: Ah, c'est extrêmement important, mais pour un passionné comme pour un professionnel, vraiment, les gens s'en rendent compte très sincèrement. Et pour eux, ça crée une vraie différence dans l'instrument. Donc non, la lutherie n'est pas en danger. C'est peut-être la vente d'instruments qui est en danger, parce qu'on voit tous les magasins de musique qui ferment les uns après les autres à cause de la concurrence sur Internet ou tout ça. Mais le luthier, il n'a rien à voir avec ces gens-là. Nous, je veux dire, on fait de la vente, oui, mais d'abord, on est luthier. Mmh. C'est d'abord la compétence et le service qui est mis en avant. Et ça, ce n'est pas délocalisable.
2: En termes de compétences, ce qui est important pour le luthier ?
1: Moi, je pense, Après, ça reste mon avis personnel. Vous en trouverez forcément d'autres qui ont peut-être d'autres visions du métier. Moi, je pense déjà que le luthier doit être musicien. Il doit être musicien. Pourquoi ? Bah, pour avoir cette forme d'empathie envers les gens pour qui il va travailler plus tard. Parce qu'on est au service du musicien. Et si nous-mêmes, on est musicien ou qu'on l'a été, on comprend un peu ce qu'ils peuvent traverser aussi et ce dont ils vont avoir besoin, ce qu'ils ont peut-être besoin d'entendre sur leur instrument. Ça aide. Et ensuite, ça aide pour d'autres choses, c'est qu'on va parler le même langage. Dire si vous n'êtes pas musicien et qu'on vous dit je veux un peu plus brillant, je veux un peu plus chaud, je veux moins sec, je veux moins ci, je veux moins... Si on n'a pas expérimenté, si on n'a pas formé ses notes soi-même avec ses doigts, c'est un peu compliqué de comprendre tous ces termes.
2: Surtout qu'à la fin, il faudra aussi régler l'instrument.
1: À la fin, il faudra aussi le régler. Donc, être musicien, pas forcément être un virtuose dans l'instrument qu'on a choisi de fabriquer, puisque de toute façon... On a choisi la voie de la lutherie et donc on n'est par définition pas forcément des virtuoses non plus dans la musique puisque c'est pas notre métier. Donc quand on croise un musicien qui a fait une super carrière ou qui fait une super carrière, de toute façon il est forcément meilleur instrumentiste que nous, plus technique. Donc autant servir de son ressenti pour avancer plus loin dans les réglages, mais il faut quand même pouvoir parler le même langage. Et puis ça reste des métiers passion.
2: Est-ce qu'éventuellement vous avez un mot pour donner envie à la jeune génération de se diriger vers ces beaux métiers d'art ?
1: Eh ben, je crois qu'ils n'ont pas besoin de moi pour avoir envie, parce qu'au final, les candidats ne manquent pas à l'appel. Les jeunes vraiment curieux ou qui veulent retrouver un métier avec un peu de sens, ou des... c'est souvent ça qu'on me rappelle. Hein. Moi, je vois des clients qui viennent à l'atelier, qui me disent « c'est quand même vachement bien ton métier. Moi, je travaille juste pour faire gagner de l'argent à mon patron, finalement, ou tout ça. »
2: C'est de la passion.
1: Et voilà. Et donc, je pense qu'ils n'ont pas vraiment besoin de moi, les jeunes, pour les motiver, parce que ça redevient, et a fortiori aujourd'hui, où tout est dématérialisé, où il n'y a plus trop de notion du temps ou tout ça, ça va redevenir des métiers presque essentiels parce qu'ils font du bien. Mmh. Aussi, il y a du sens, on maîtrise le processus, il y a de la reconnaissance et ça, je sais que c'est parfois quelque chose qui fait défaut dans énormément de professions. Même les gens sont très compétents, il n'y a pas la reconnaissance qui va avec. Et moi, dans mon métier, les gens passent leur journée à me dire « c'est fantastique ce que vous faites » et ça fait du bien. C'est vrai. Donc, je crois que les gens n'ont pas besoin de moi pour se motiver, parce que dès qu'ils ont choisi cette voie, ils ont déjà bien compris ce qui les attendait.
2: Et alors, pour les personnes qui souhaiteraient découvrir ce que vous proposez sans pour autant venir pousser la porte de votre atelier, est-ce que vous avez un site internet ?
1: Alors, je suis présent sur Facebook et sur Instagram. Vous tapez mon nom, Antoine Carbonard, sur Instagram. Pareil sur Facebook, luthier Antoine Carbonard. Voilà, comme ça, c'est mieux, vous tombez sur ma page de luthier, ce qui est plus intéressant. J'ai pas encore mon site internet, parce que c'est comme mes violons et mes guitares, j'ai envie de tout fabriquer en entier, sauf que ça, je maîtrise moins, donc je le fais tout seul, mais c'est plus long. Ça prend moins de temps à fabriquer un instrument, oui, c'est sûr. Donc oui, ils peuvent me trouver sur Facebook ou sur Instagram, ou même via l'Office du tourisme de Mirecourt, hein, qui remplit très bien son rôle et qui oriente parfaitement les gens quand ils ont des questions là-dessus. Donc là, il n'y a pas de problème.
0: Grâce à vous, Antoine Carbonard, nous avons vécu une belle plongée au cœur d'un métier d'art où le bois devient musique. Merci et à bientôt.
1: Merci, au revoir.
0: 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Vous choisissez la rubrique podcast, l'invité. Et moi, je vous dis à bientôt sur nos ondes pour une nouvelle thématique.
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Bonjour à tous, merci d'être à ce rendez-vous de l'accordéon du piano à bretelles pour votre émission. Merci à l'accordéon, comme tous les dimanches de 11h à midi, sur les fréquences vosgiennes, 107.3 Épinal, 92.7 à Gérardmer, et toutes les autres fréquences, et Dieu sait qu'il y en a maintenant, et sur Internet, bien sûr, www.radiocristal.org. Partout en France et dans le monde entier, vous pouvez écouter cette émission et aller en plus rediffuser toutes les nuits de 1h à 2h du matin pour ceux qui veillent la nuit. Allez, une émission avec votre serviteur. On aura Alice Locker, Benjamin Durafour, Christian Mongel, Karine Fontaine, Pierre-Alain Krumenacher, Elodie Genoux, Jérôme Richard, j'en passe et des meilleurs. Mais tout de suite, j'ouvre le bal avec Aloré en Espagne. Tiens, un petit clin d'œil pour ce voyage à Aloré qui aura lieu au mois d'octobre comme tous les ans, et suivi de ce vieil accordéon interprété par Myriam.

très belle Java dans ma boîte à Malice, Karine Fontaine. Et ben tiens, on va danser le mambo. Mambo danse, c'est Pierre-Alain Clumonacher. Et ensuite, encore une petite Java, tiens, allez.

un super Charleston Jazz au Charleston Jérôme Richard. Allez, la boîte à plaisir et le chouchou, bah oui, des titres incontournables du bal que vous demandez, que vous redemandez, eh bien les voici, on les chante tout de suite avec Myriam.

En espérant que vous avez passé un agréable moment au son de l'accordéon. L'émission Merci à l'accordéon se termine pour aujourd'hui. On se retrouve dès la semaine prochaine de 11h à midi sur les fréquences vosgiennes 107.3 Épinal, 92.7 à Gérardmer et toutes les autres fréquences ouest Vosges et sur internet bien sûr www.radiocristal.org. Vous voulez en savoir plus sur votre serviteur, l'agenda, les sorties, les voyages, les croisières, la discographie, la biographie, eh bien, c'est très simple. Allez visiter mon site internet www.frédéric-buch.com. Sur ce, je vous souhaite une excellente journée sur les ondes de cristal et vous dis tout simplement à la semaine prochaine et merci encore de votre fidélité. Salut.

Chers amis discophiles, bonjour. Je vous propose de consacrer cette émission à un disque, Johann Sebastian Bach joué sur piano moderne. Disque qui m'a positivement ravi. Il y a très longtemps que je n'avais pas entendu avec autant de plaisir Bach sur piano. Alors, pas n'importe quel piano, un piano à cordes parallèles, le fruit d'une commande du grand pianiste